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0: seulement un jour de danse.
1: Non, c'est pas seulement un jour de danse, c'est beaucoup plus que ça. C'est le fait de pouvoir exister. Alors, la seule possibilité pour eux d'être reconnus, c'est étant de donner à la société un élément qu'elle n'a pas. Parce qu'en samba, ils sont les caïds et ça, personne ne pourra les imiter. Ils ont la samba dans la peau.

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1: À Montarin, dans le Gard près d'Uzès, une fête pas tout à fait comme les autres attire chaque année curieux habitants et passionnés de culture locale. Son nom, la fête des pois chiches. Alors derrière cette appellation, un événement qui mêle création artistique, agriculture, convivialité et ancrage territorial. Mais d'où vient ce festival ? Élément de réponse avec Emma, organisatrice de cette fête.
2: Il est né en 2007-2008, quasi 19 ans, bientôt 20 là. C'est la réunion de plusieurs associations du village à un moment où il ne se passait pas grand chose à Montarin, qui se sont réunies, qui ont décidé de faire d'abord une fête qui s'est appelée la fête des jardins. Et puis de là est née la fête du pois chiche.
1: Pourquoi le pois chiche ?
2: Eh bien parce que Montarin, ça veut dire Monte Arena, et le pois chiche pousse très bien. Voilà, dans le sable, c'est le petit monde de sable, Montarin. Donc il y a eu une grosse culture de pois chiches depuis très longtemps.
1: Aujourd'hui, la fête du pois chiche attire un public extérieur, soutient les producteurs locaux et contribue donc à la vitalité économique et culturelle du territoire. Pour les habitants, il est devenu un rendez-vous incontournable, un moment de fierté collective.
2: Eh ben, la philosophie, c'est qu'il faut qu'il y en ait pour tout le monde, pour tous les goûts, pour tous les âges, qu'on puisse partager, qu'on puisse vivre ensemble, qu'on puisse faire de ce moment un moment un peu unique, à part entière dans le monde dans lequel on vit aujourd'hui. Quoi.
1: Concerts, spectacles vivants, marchés de producteurs, ateliers participatifs, tout est pensé pour favoriser la rencontre entre artistes, habitants et monde agricole. Alors comment s'organise cette fête du pois chiche ? Réponse avec Annabelle, régisseuse générale.
3: Donc on est sur tout le village et on fait tourner 4 sites en même temps. Le site principal est celui des petits jardins. Donc c'est un endroit où il y a un grand jardin, le jardin du temple, et ensuite plein de petits jardins communaux dans lesquels vont se dérouler des ateliers pendant la journée, des petits concerts, des petites animations. Et ensuite on a un lieu qui s'appelle La Guinguette, où c'est un peu plus intime, où on accueillera notamment des groupes de rap, et la Place to Chiche. Un endroit où on peut voir des food trucks, manger en famille avec les amis et participer au blind test et au karaoké de Mercure Rétrograde. Et ensuite, une nouveauté, le Puy Vendin, qui sera un peu sous forme de bodega.
1: Alors si vous n'avez rien prévu, rendez-vous au Pois Chiche à Montarin dans le Gard les 29, 30 et 31 mai pour 3 jours de culture, de rencontres et de convivialité. 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
2: Aujourd'hui, nous sommes le 25 mai et le champion olympique italien du fameux marathon quelque peu houleux des Jeux d'Athènes en 2004, Stefano Baldini, est né un 25 mai. Champion d'Europe à deux reprises de la distance mythique, il a vu le jour en 1971. Un autre sportif italien, Edoardo Mangiarotti, a marqué la date du 25 mai. L'escrimeur transalpin nous disait au revoir effectivement le 25 mai 2012. Edoardo est une légende des armes, une collection de 13 médailles olympiques individuel et par équipe entre 1936 et 1960, dont 6 titres, 25 médailles mondiales, dont la moitié de triomphe. Ce palmarès fait de cet épéiste et fleurettiste accompli un des escrimeurs les plus récompensés de l'histoire. Son nom est lié à l'univers de la glace et aux températures peu élevées des patinoires. Pourtant, Louis Magnus est né le 25 mai 1881 à Kingston, en Jamaïque, pays à l'époque qui ne rêvait absolument pas encore d'une histoire de glace version Rasta Rocket. Alors que lui, certainement. Il arrive sur le sol français à l'âge de 8 ans, et quelques années plus tard, le voici patin au pied, prêt à faire flamber la glace. Au fruit d'une méthode de travail basée sur des entraînements très réguliers, Magnus va se faire un petit nom dans le domaine du patinage tricolore. Entre 1908 et 1911, il décroche les titres de champion de France en individuel, mais aussi, en 1912, un triomphe en couple. Mais ce sera surtout dans le secteur de la gouvernance sportive qu'il se fait un véritable nom, et notamment du côté du hockey sur glace. En 1908, à l'initiative de Louis Magnus, plusieurs pays européens, dont la France, mettent en place la Ligue internationale de hockey sur glace. Volontaire pour unifier les règles du jeu, un championnat d'Europe est même institué sous les vœux de Magnus. D'ailleurs, premier président de cette nouvelle ligue. Louis Magnus disparaît à la fin de l'année 1950 et c'est dans les années 80 qu'on a l'idée de baptiser le trophée récompensant le champion de France de hockey sur glace à son nom, 20 ans avant que ce soit la Ligue en elle-même qui prenne le nom de Magnus au milieu des années 2000. Et quant à nous, on se donne rendez-vous demain pour de nouvelles histoires d'un jour avec Mémoire Sport.
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0: si vous nous entendez, c'est que vous êtes à l'antenne de Radio FM+. Nous allons parler de bande dessinée, donc Maria Carrier qui pose des questions à Jean-Christophe qui nous y répond toujours avec beaucoup de perspicacité et de connaissances. Merci pour ça Jean-Christophe, bonjour.
1: Bonjour Maria, bonjour à toutes, bonjour à tous. Alors, lors d'un rendez-vous précédent, nous avions essayé de rendre un hommage peut-être un peu rapide, mais sincère à Herman qui nous avait quitté, il nous a quitté le pauvre fin mars. Et on parlait de son œuvre extrêmement dense en 60 ans de carrière et on me demandait s'il y aura encore peut-être des choses à découvrir. Et ben oui, puisque, bon, étant donné les délais entre la parution d'un album et sa réalisation, ben, à la fin du mois d'avril, il y a un album de Yves H., donc le fils au scénario, et Herman, père, qui sort, qui s'appelle Cartagena, donc aux éditions, alors c'est l'éditeur historique d'Herman, le Lombard. Donc c'est une histoire un album qui suffit, un one-shot. Donc Cartagena, c'est une ville plus ou moins imaginaire d'Amérique du Sud, une ville gangrénée par le trafic de drogue, les cartels, voilà. Et c'est l'histoire du destin croisé d'Alvaro, un jeune homme qui n'a d'autre choix pour survivre que de devenir membre d'un cartel avec un de ses amis, et de Félix Garzón, qui est policier. Donc on pourrait avoir une opposition bien mal des plus classiques, mais la rencontre, même si elle semble explosive, va réserver quand même de nombreuses surprises. Donc méfions-nous des apparences. Son Cartagena de Yves H. et Herman, le regretté papa, édition Le Lombard. C'est sorti le 30 avril et vous le retrouverez dans vos bacs. Alors une autre sortie chronique avec un tout petit peu de retard sur la même période, c'est sorti le 15 avril. Alors c'est quelque chose d'intéressant, j'ai pas réussi encore à jeter un œil dessus, ça s'appelle America 250 tome 1. Sous-titré « Né dans le sang », les auteurs Romuald Sciorra et Bastien Bertine. Voilà, une histoire graphique des États-Unis. Donc, comme je vous le disais, le tome 1 « Né dans le sang » et l'éditeur édition Point Nemo, un jeune éditeur que je connaissais pas. Alors c'est une bande dessinée comme on les aime bien, qui se veut historique, graphique. Alors, le but, peut-on comprendre l'Amérique d'aujourd'hui sans remonter le fil de son histoire ? Question ouverte. America 250, donc c'est une fresque graphique d'une ampleur énorme, publiée pour, et oui, cette année 2026, le 250e anniversaire des États-Unis. Donc écrite par un des meilleurs spécialistes et qui réussit à allier la rigueur du récit et des petites notes d'humour. Donc c'est pour l'instant le tome 1, America 250, Né dans le sang, aux éditions Point Nemo. C'était ma recommandation dans les sorties du mois d'avril.
0: Oui, vous parliez de Point Nemo, une toute nouvelle maison d'édition. Est-ce que ça veut dire qu'effectivement, malgré la crise, malgré les difficultés, malgré le fait qu'on lise peut-être un peu moins de bandes dessinées qu'à une certaine époque, il y a quand même encore des maisons d'édition qui s'attachent au papier en matière de bandes dessinées ?
1: Ah oui, tout à fait, oui, je confirme, c'est un domaine extrêmement dynamique. Il y en a quelques-unes, il y en a qui ont du mal, mais régulièrement, il y a des fans, soit pour faire la promotion de certains auteurs, soit pour se spécialiser dans la réédition de l'ancien, soit pour faire la promotion de bandes dessinées d'un autre pays, je pense aux États-Unis, mais aussi des maisons spécialisées dans le manga, dans le Japon. Donc, c'est pas facile. Mais c'est un domaine où on voit régulièrement des jeunes maisons d'édition apparaître.
0: Ça reste un monde quand même très vivant et foisonnant.
1: Oui, parce que si on compte simplement les sorties d'albums en France, on doit être à plus de 4000 titres par an. Donc c'est extrêmement dynamique. Alors c'est un petit peu l'arbre qui cache la forêt. Les grands chiffres, ça impressionne. Il faut savoir que les trois quarts des auteurs de bandes dessinées gagnent le SMIC ou moins que le SMIC parce qu'on est payé aussi en fonction de ses ventes. Donc c'est un domaine extrêmement dynamique, mais où il est difficile d'avoir des ventes suffisantes pour gagner correctement sa vie. Et le nombre même de nouveautés fait que les albums se noient les uns les autres. Il n'y a pas assez de visibilité, il n'y a pas assez de librairies, et un album chasse l'autre, hélas, très rapidement.
0: Merci beaucoup, Jean-Christophe.
1: Merci, Maria. À très bientôt. Au revoir.

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2: Bonjour à tous, chers auditeurs. Aujourd'hui, on se retrouve pour l'agenda EPUMA du 25 au 31 mai 2026. A noter que toutes les informations sont à retrouver sur le site de l'EPUMA, montpellier.epudf.org. Lundi 25 mai, c'est férié, c'est le lundi de Pentecôte. De 11h à 15h, ce sont les lundis de Maguelone. De 20h à 21h30, répétition de la chorale Ogarigue au centre écuménique de Jacou. Mardi 26 mai, de midi à 14h, ouverture du temple de la rue de Maguelone aux passants. De 13h20 à 14h, émission sur Radio FM+, un protestant peut en cacher un autre. Invité, Michel Boissard. 13h30 à 16h, Café Margelle sur le parking face au temple de la Margelle, 261 avenue du Biterrois. 14h-16h, répétition de la chorale Cantica dans le bâtiment Marcel Callot, derrière l'église Saint-Esprit, 78 rue Sainte-Geneviève. Mercredi 27 mai, de 14h à 17h, le jardin en partage, au jardin du temple de la Margelle. À 20h30, répétition de la chorale Wednesday Gospel au temple de la rue de Maguelone. Jeudi 28 mai, midi 30, 13h, halte spirituelle au temple de la rue de Maguelone. 16h30, culte à la maison de retraite protestante 2252, route de Mende à Montpellier. 18h30, conférence au carrousel 9 cours Gambetta à Montpellier. 19h, réunion à l'Institut protestant de théologie du groupe Profil de Montpellier sur le bilan du Festival de Cannes. Réunion suivie d'un pique-nique partagé, sortie de sac. Vendredi 29 mai, de midi à 14h, repas partagé convivial à pain et à bâton rompu au Temple de la Margelle. Apportez un plat à partager, sentez-vous tous invités. 19h, 22h, réunion du groupe de jeunes au carrousel, premier étage, 4 rue Saint-Barthélemy. Le samedi 30 mai, 10h midi, lecture commune du livre « Vivre en discipline » au temple de la Margelle. De 10h à midi, ménage au temple de la rue de Maguelone. Toutes les bonnes volontés sont les bienvenues. 16h30, la Milfac vous convie à un super concert par la chorale Wednesday Gospel à la salle des actes de l'Institut protestant de théologie. Venez nombreux, vous pourrez écouter et chanter avec les choristes. Un verre de l'amitié sera partagé ensuite. Et enfin, le dimanche 31 mai, c'est la fête des mères. 10h30, culte. Centre-ville au temple de la rue de Maguelone, école biblique avec la participation de la chorale au Garrigue. Garrigue au centre œcuménique de Jacou, mère et vigne au temple de Cournon-Terral, 18h-19h dans le cadre du programme de ses 40 ans sur le chemin. La Margelle invite à une série de célébrations méditatives sur le thème du bouleversement au nouveau départ. Cinquième célébration, tournant ne pas perdre de temps. Et nous, on se retrouve la semaine prochaine pour un nouveau agenda de l'EPUMA.
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Bonjour à tous, chers auditeurs. J'espère que vous allez bien. Ici, un petit spot pour vous prévenir que le jeudi 28 mai 2026 à 18h30, au Carrousel, 9 cours Gambetta à Montpellier, une conférence de Philippe Domas, ancien élève de l'École normale supérieure de Saint-Cloud, ex-maître de conférence à l'Université Paul-Valéry de Montpellier. C'est une conférence ouverte à tous, libre participation aux frais. 1918-1948, le mandat britannique en Palestine. Pourquoi plus de 100 ans de guerre pour la possession du territoire ?

0: C'est de la norme. On va peut-être.
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0: tous, chers auditeurs. Aujourd'hui, on se retrouve pour notre matinale haute en couleurs qui laisse place à la parole aux personnes de la communauté LGBTQIA+ et ses alliés. Cette matinale est présentée par moi-même, Léonie, et j'ai la chance et l'honneur d'avoir de formidables personnes qui partagent un petit bout de leur histoire à chaque fois. Et ce matin, je suis avec Vegas. Comment tu vas ?
1: Hello, merci de me recevoir, je vais très bien et toi ?
0: Merci, ça va aussi, on me le demande rarement. Merci de poser la question.
1: Avec plaisir.
0: J'espère que, chers auditeuristes, vous allez bien aussi. Tout d'abord, merci d'être là et d'avoir accepté, grâce à Instagram, de faire cette interview.
1: Let's go.
0: Et de partager un petit peu de ton temps sur Radio FM+. Est-ce que tu as déjà participé à ce genre d'interview avant ?
1: La version radio, non, jamais, mais j'ai déjà été interviewée du type Skype, FaceTime pour des mémoires et également pour des courts-métrages.
0: Tout d'abord, on va peut-être te présenter, mais vu que je te connais depuis approximativement 23 minutes, tu vas te présenter toi-même. Déjà, le temps passe vite. Donc, je te laisse te présenter, Vegas.
1: Eh bien, je m'appelle Vegas, j'ai 25 ans et je fais plein de trucs dans la vie. Je suis performeur drag, make-up artiste et artiste pluridisciplinaire. Je crée mes costumes, des accessoires, je fais de la photo, voilà.
0: On va évidemment aller un petit peu plus en détail plus tard. Ma prochaine question va être la suivante. Actuellement, quel est ton travail principal ou est-ce que tu fais un petit peu tout ce que tu viens de mentionner à la fois ?
1: Je fais un peu de tout à la fois. Là, pour le moment, le travail entre guillemets qui me prend le plus de temps, c'est le drag.
0: Ok.
1: Parce que j'ai arrêté mes études qui me plaisaient pas pour me lancer à fond dans ce qui me fait vibrer. Donc, le drag.
0: Tu fais drag queer, drag...
1: Drag queer. Drag queer, tout ce qui va être club kid, créature. Je vais juste vraiment m'amuser avec les personnages que j'ai envie de représenter qui sortent de ma tête, quoi.
0: Est-ce que, par exemple... Tu vas performer quelqu'un d'un animé que t'aimais bien quand t'étais petit ou
1: Moi non.
0: Non.
1: Ça existe, mais moi non. Je vais plus essayer de retranscrire les émotions que j'ai envie de retranscrire à ce moment-là. Je m'inspire d'une musique et par exemple, j'utilise beaucoup la forme du vampire parce que c'est une forme qui me touche beaucoup depuis que je suis petit. Le clown également. Et sinon, ça peut être aussi beaucoup plus simple et réutiliser les codes du genre féminin et les pousser de manière queer et de manière qui, moi, me plaît, quoi.
0: Et tu te réappropries tous les genres, finalement.
1: Ouais, exactement.
0: Ça, c'est beau. Je voulais commencer personnellement par ce que je trouve le plus important. Puis, en plus, on est fin mai et on va arriver au mois de juin, donc ça va être bientôt la Pride.
1: Pride Month.
0: Quand as-tu entendu pour la première fois parler de la communauté LGBT ?
1: Honnêtement, j'en ai aucune idée. Bah, je pense que la première fois que j'ai dû en entendre parler, c'était à demi-mot et c'était pendant la période de la manif pour tous. Donc vraiment pas fun.
0: Ouais.
1: Surtout que moi, je viens d'une famille qui n'était pas ouverte à la base. Donc je pense que c'est comme ça que je m'en suis rendu compte. Enfin, c'est comme ça que j'ai découvert que... Alors du coup, là, c'était plus l'homosexualité que la communauté LGBT. Mais ça a été mon premier pas vers la communauté, quoi.
0: Est-ce que tu te sens appartenir à la communauté aujourd'hui que tu sais ce que c'est ?
1: Ouais, carrément.
0: Est-ce que, si c'est pas indiscret, tu pourrais un peu expliquer en quoi tu te sens appartenir ? Est-ce que tu fais partie d'une des lettres ? Ou juste parce que tes valeurs partagent ?
1: Ouais. Je coche plein de cases dans les lettres LGBT.
0: Je suis alphabet, en fait.
1: C'est ça. Ça a commencé par l'orientation sexuelle. J'ai capté que j'étais pansexuelle. Ensuite, vers mes 20 ans, j'ai appris ce qui était la transidentité et la non-binarité, ce qui est, je trouve, vachement tard, en vrai.
0: Tard et tôt en même temps, parce qu'il y a des gens, ils savent à 40 ans ce que c'est. Donc.
1: Mais j'ai l'impression que c'est un truc de génération, parce que maintenant, je traîne avec des gens qui ont 19-20 ans et qui ont découvert ça à genre 14-15 ans, je trouve ça fou. Et du coup, à ce moment-là, j'ai compris que j'étais non-binaire, parce que je rentrais pas dans aucune case de genre pour moi. Et deux ans après, vers 22 ans, j'ai découvert que j'étais intersexe.
0: Donc, découvert, tu savais pas de naissance ?
1: Non, parce que le terme intersexe n'est pas reconnu par tout le milieu médical.
0: Ah bon ?
1: Voilà.
0: C'est vraiment, je crois, un peu plus d'1% de la population mondiale.
1: Ouais,
0: donc
1: c'est 1,5%. Et c'est pas reconnu par le milieu médical. Du coup, j'étais suivie par le milieu médical. Il me disait que j'avais un problème, une maladie. Et c'est en cherchant sur Internet que je suis tombée sur le site de l'État. qui disait que mon syndrome était en fait un type de variation, donc que j'étais considérée comme intersexe.
0: Est-ce que tu peux expliquer pour les auditoristes qui ne connaîtraient pas ? Moi, je connaissais d'avant, mais...
1: Ouais, le terme intersexe, c'est lorsque on est biologiquement avec des caractéristiques qui ne rentrent pas dans la norme binaire, soit femme, soit homme. Ça peut être chromosomique, ça peut être les organes génitaux internes ou les organes génitaux externes. Et il y a énormément de... On appelle ça des types de variations. Donc il y a énormément de types de variations différents. Et par les médecins, c'est connu comme maladie ou syndrome ou malformation. Et dans la communauté, et donc notamment pour les personnes intersexes, c'est juste une variation et on est né comme ça et puis après c'est tout quoi.
0: C'est assez logique. Après, il y a beaucoup de personnes qui le savent, ça. Après, je ne suis pas scientifique, donc je vais pas m'étaler non plus sur le sujet. Mais à la base des bases, le genre est vraiment varié biologiquement. Tu en es la preuve vivante. Voilà. Ça. Mais pour que ce soit plus simple pour les recherches, on a tout mis dans deux groupes hyper distincts. Alors que bah, si tu vois une personne, une femme cis et une autre femme cis, ça se trouve, moi j'ai plus de testostérone qu'une autre femme cis, alors que
1: exactement.
0: Les mêmes chromosomes, etc. Donc, toutes les personnes qui disent « C'est contre nature !» Taisez-vous, genre, regardez des articles et pas juste du bullshit. Mais bref, ça devient un petit peu trop personnel comme débat. On va revenir un petit peu sur ton milieu professionnel, parce qu'aujourd'hui, ouais. T'as l'air un petit peu de t'épanouir dans ce que t'aimes, dans le drag, etc. Mais est-ce qu'avant, t'as subi des discriminations dans le milieu professionnel ?
1: À proprement parler et ouvertement, non.
0: Okay.
1: Par contre, je sais que j'étais à la recherche d'emploi, et encore d'ailleurs à l'heure actuelle, moi j'ai trouvé God bless me depuis pas si longtemps que ça. J'étais à la recherche d'un emploi professionnel parce que le drag ne me paye pas encore mon loyer, mais ça ne saurait tarder.
0: On y croit tout.
1: C'est ça. Et je rentrais pas dans les codes en fait. Je rentrais pas dans les codes caractéristiques physiques. Je paraissais trop queer et on me le faisait comprendre assez rapidement et assez souvent. Après, j'ai eu la chance de choisir mon tout premier métier, ça a été make-up artiste.
0: Okay.
1: Donc c'était quand même super ouvert. C'est quand même, il y a quand même beaucoup de membres de la communauté qui font partie de ce métier-là. Donc très jeune, enfin, dès que j'ai eu l'âge de travailler, j'ai réussi à aller directement vers un domaine où je serais acceptée.
0: Est-ce que t'as toujours vécu à Montpellier, toi ?
1: Non, je viens de Paris à la base.
0: Ok.
1: J'ai vécu à... Enfin, je suis une banlieue parisienne à la base. J'ai vécu en banlieue parisienne, à Strasbourg et maintenant à Montpellier.
0: Parce que trouver du travail, bon, c'est pas des villes... Parce qu'on a toujours ces a priori que les petits villages, tous les endroits comme ça, sont un petit peu plus sectaires et un petit peu plus fermés. Alors que Paris, Strasbourg et Montpellier, enfin, sont quand même un peu l'étiquette de LGBT friendly.
1: C'est ça.
0: Donc, c'est chaud de discriminer alors que... Enfin, c'est pas du tout ce que la ville renvoie, malheureusement.
1: Surtout qu'ils le font de manière cachée, quoi. J'avais lu une recherche qui avait été faite par Indeed ou LinkedIn, je ne sais plus. Mais ils avaient posé une question à de nombreuses entreprises. Si employer une personne transgenre, c'était quelque chose qui les dérangeait. Et 70% des entreprises avaient dit oui.
0: Mais pourquoi ?
1: Voilà. Donc à partir de ce moment-là, je me suis dit, bon, ok, ça va être plus compliqué que des personnes cis ou des personnes hétérosexuelles, quoi.
0: Enfin, c'est ridicule, surtout que... Sur quels critères, et quand tu vas essayer de former un argumentaire avec ces personnes-là, ils n'ont vraiment, fondamentalement, ils n'ont pas d'argument contre,
1: ils ont rien à dire.
0: Contre ça. On va refaire un petit plongeon vers la communauté LGBT. Est-ce que parfois tu ressens un écart entre toi et la communauté, vu que bah, justement tu m'as dit que tu as connu un peu tous ces termes un peu tard, entre grands guillemets, et devoir remplir une sorte de quota de queerness pour te sentir inclus dedans ?
1: Non, pas du tout. Parce que moi, je me suis considérée comme appartenant à la communauté LGBT vers mes 15-16 ans, okay. Quand j'ai compris que j'étais pansexuelle. Par l'époque, je me disais bi, mais maintenant, je préfère utiliser le terme pan. Et avant ça, je me suis toujours sentie à l'écart du troupeau. J'ai jamais réellement trouvé ma place. Et à partir du moment où j'ai découvert la communauté LGBT, j'ai commencé à me sentir déjà beaucoup plus à ma place. Je peux pas dire que je me sens... plus différente du tout, parce que je pense que dans tous les cas, c'est quelque chose d'humain de se sentir différente des autres. Mais depuis, je me sens vraiment à ma place, compris. Et c'est plus quand je vais traîner dans des milieux hétérosexuels et cis que là, je vais sentir une différence.
0: Je sais pas si t'entends parler, mais je pense que oui, parce qu'on est au 21e siècle et je pense que tu as les réseaux sociaux. Mais souvent, de personnes hétérosexuelles et cis qui disent oui, parfois on veut être inclus, mais on a l'impression d'être repoussé, alors que. Ça ne marche pas comme ça, en fait. Enfin, quand tu vois une personne LGBT, peu importe la lettre, qui va dans un endroit qui est plus fréquenté par des personnes hétéros et cis, bah, elle va se sentir rejetée parce que parfois, si t'as pas eu de différence quand t'as grandi, bah, tu vas pas te remettre en question. Et du coup, c'est beaucoup plus compliqué pour les personnes de s'adapter. Donc, essayez un petit peu plus de comprendre ça et pas direct faire les caliméros en mode, non! Les LGBT, ils sont hétérophobes, ils sont cisphobes! Non!
1: C'est totalement ça.
0: Non, renseignez-vous un petit peu plus et mettez-vous dans leur basket. Ce n'est pas parce que on attaque votre ego. Je repars encore dans un monologue très interne et des pensées très internes. Je ne sais pas ce que j'ai, mais ça a besoin de sortir. En parlant de termes d'appartenance, est-ce que c'est important pour toi?
1: Pas tant que ça. Le terme non binaire, il est pas si important pour moi. Le terme vraiment précis que j'utilisais à l'époque et celui qui représente le plus ce que je suis, c'est le terme genderfuck. Donc c'est n'en avoir rien à faire de quel genre auquel j'appartiens et ne pas réussir à mettre de mots dessus. Donc c'est ce que je ressens le plus. Le terme auquel je suis le plus attachée, c'est le terme intersexe.
0: Okay.
1: Parce que je l'ai découvert tout seul. J'ai découvert que j'y appartenais tout seul et toute la société fait en sorte que tu ne découvres pas ce mot pour que tu te sentes pas inclus. Et il y a encore très peu de personnes qui parlent des personnes intersexes. Parce qu'on est un très petit nombre, mais on inclut énormément de problèmes de société, notamment les mutilations intersexes, des enfants intersexes. Du coup, c'est le terme qui me tient le plus à cœur et que dont je parle le plus. Déjà parce qu'il faut que les gens savent qu'on existe, déjà. Et à côté de ça, peu importe les termes, je les trouve importants dans certains cas, notamment quand il va être question de militantisme. Dans ma vie de tous les jours, pas nécessairement, mais d'un aspect militant, oui.
0: Comment tu fais au quotidien, je parle pas forcément de manif, on pourra en revenir plus tard, mais justement pour militer. Les petits gestes quotidiens que tu fais pour militer.
1: Les petits gestes quotidiens, c'est tout ce qui va être entre guillemets micro-féminisme, les petits gestes militants qui, quand on le voit comme ça, n'a pas l'air de grand-chose, mais au final, je pense que si chaque personne minorisée faisait ce genre de petits gestes, ça aiderait tout simplement la société. Je me laisse pas faire dans la rue ou dans les espaces publics. J'ouvre ma bouche dès qu'il y a besoin de le faire et j'ai aucun problème ni aucune peur à remettre les hommes en place parce que c'est souvent le problème. Donc tout ça, c'est les petits gestes militants que je fais en tant que personne. Et après, moi, je vois mon existence comme geste politique. Donc, ça va être ne pas craindre de sortir comme j'ai envie de m'habiller. J'ai un style qui est très éclectique, très extravagant. Et c'est quelque chose que j'ai pas du tout envie de cacher. Et le drag, juste le drag, même pas forcément performer, mais sortir dans la rue en drag, c'est un geste militant et politique.
0: C'est vrai qu'il y a des gens qui se font juste casser la gueule parce que...
1: C'est ça.
0: C'est pas les codes. Mais j'espère que ça ne t'est pas arrivé.
1: Non.
0: Merci. Merci. En parlant de drag, le drag pour moi c'est une forme d'art et je pense que tu es d'accord avec ça. Est-ce que l'art est une forme de militantisme en globalité?
1: Ouais, je pense.
0: Ouais.
1: Je pense parce que à travers l'art, on veut tous exprimer un propos. Donc je pense que nos propos et nos opinions sont politiques.
0: Je suis d'accord avec toi et je vais peut-être ajouter une nuance aussi. C'est le truc de séparer l'artiste de son art, etc.
1: Voilà.
0: Justement, tout à l'heure, je t'ai fait une petite blague en mode « J'aimerais bien tes chansons, mais tu me mets pas du Lompal et du Nekfeu. » Mais pour moi, c'est aussi une forme de militantisme de dire « Ton art, elle correspond au message que tu veux faire passer. » Donc, si t'es une énorme merde en arrière-plan, ton message, c'est une énorme merde. Même si tu peux dire tous les jolis mots du monde, ça ne marche pas. Donc voilà, est-ce que
1: c'est ça.
0: Ouais, tu es d'accord avec moi, merci.
1: Mais évidemment, c'est pour ça que j'ai arrêté d'écouter récemment Nicki Minaj, par exemple.
0: Oui, Nicki Minaj, c'est vrai, putain. Mon enfance est partie dans les ténèbres, là. Mais bon, on va parler un peu de relations, et après on fera une petite pause musicale sans personne à cancel.
1: Let's go.
0: Comment ça se passe dans ton cercle d'amis-famille? Est-ce que tu as eu besoin de faire un coming out, ou est-ce qu'ils ont juste accepté? Si tu n'as pas envie de répondre, tu ne réponds pas.
1: Je me suis souvent posé la question parce que avec mes amis, c'est la question du coming out, elle revient assez souvent, que ce soit le coming out d'orientation sexuelle ou alors d'identité de genre. Et je me suis rendu compte que moi, j'ai jamais fait de coming out parce que ma famille était ouverte. On va y revenir juste après, mais parce que j'ai toujours eu la personnalité à ne pas s'excuser d'être qui je suis. et de savoir que la chose la plus importante pour moi, c'est d'exister comme je dois exister. Du coup, je me rappelle juste avoir dit à ma mère que j'avais une copine à ce moment-là, et je lui ai dit « Est-ce que je peux inviter ma meuf à la maison ?» Et elle a complètement bugué. Mais elle savait qu'elle avait pas son mot à dire, en fait, là-dessus. Du coup, elle m'a dit oui, et puis on en a reparlé plus tard, ça a été très conflictuel. Avec ma famille, ça a été très conflictuel, parce qu'ils s'attendaient pas à avoir un humain comme je suis. Mais à force de débats, de réflexions, d'exemples aussi, j'ai réussi à leur faire comprendre autant que je peux avoir une orientation sexuelle différente de la leur, mais également je peux avoir une identité de genre et voilà, ça a été, je pense, très dur pour notamment pour ma mère, qu'elle comprenne que de un, je ne suis pas née fille à la naissance. Que en plus je me considère pas comme telle et qu'en plus j'aurais pas de mari homme cis. mais voilà.
0: Je trouve ça, désolée, on va revenir sur l'inter. On dit intersexualité ou on dit
1: intersexuation.
0: Intersexuation, pardon, désolée. Mais
1: non, t'inquiète, y a pas de souci.
0: Ça me rend folle en fait que même tes parents n'étaient pas au courant. Je te jure, depuis certaines fois, j'arrive pas à la digérer. Si on parle en termes de binaire, on sait que par exemple les signes d'un AVC ne sont pas les mêmes chez les femmes et chez les hommes.
1: Alors, exact.
0: Ça, peut-être c'est encore différent chez les personnes intersexes. Enfin, je sais pas.
1: Hein, j'en sais rien.
0: Mais voilà, c'est une question qui me frappe en plein.
1: Il y a des questions comme ça que je me pose, par exemple. En gros, moi, mon type de variation, c'est que je suis née sans utérus.
0: Ok.
1: Donc, ça veut dire que je n'aurais jamais et je n'ai jamais eu mes règles. Et du coup, il y a des questions qui se posent, type, est-ce que j'aurai la ménopause?
0: Ah, mais oui.
1: J'en sais rien. C'est un cas tellement, j'ai plus les chiffres, mais c'est un cas qui est relativement assez rare quand même. Donc c'est un cas qui est toujours en recherche via les hôpitaux. Moi, j'étais suivie à un hôpital à Paris que je ne citerai pas parce que je ne le recommande pas. Mais voilà, donc en fait, on n'a jamais vraiment répondu à mes questions. On a toujours voulu se servir de moi pour essayer d'aider à la recherche, mais par contre, on m'a jamais accompagnée pour savoir si j'aurais la ménopause, si, par exemple, en cas d'AVC, comment ça va se reconnaître. Il y a plein de choses comme ça qui sont un peu un mystère. Et je le découvrirai au moment venu.
0: Ça rend fou.
1: Ouais, c'est dingue.
0: Pour la ménopause, je ne sais pas si ça peut aider dans ce questionnement, mais à cause du corps médical, ma mère a dû se faire enlever l'utérus, mais assez jeune. Et elle a eu les symptômes de la ménopause, bouffée de chaleur, etc., mais elle avait plus d'utérus, mais elle a quand même subi la ménopause. Donc, je sais pas si c'est pareil, parce que du coup, elle est née femme, voilà. Mais,
1: C'est fort probable. Donc, je verrai ça dans quelques années.
0: On verra ça dans... T'as encore du temps devant toi.
1: Oui.
0: On va arriver à notre petite pause musicale.
1: Let's go.
0: Voilà. Et on se retrouve juste après. Et j'espère que tu passionnes tout autant les auditeurs que tu me passionnes, moi.
1: J'espère.

0: nous nous retrouvons toujours avec Vegas et
1: son histoire finalement. Est-ce que tu te sens bien ?
2: Ouais, carrément.
1: On va, après cette jolie pause musicale que tu auras choisie, pas du tout après cette interview.
2: Du tout.
1: Nous allons continuer sur le thème des relations, mais cette fois-ci on va parler de relations amoureuses. Donc tu t'es découvert Pan très jeune, 14-15 ans, je trouve que c'est assez jeune. Est-ce que ça a été facile pour toi au début d'être claire avec toi et ça ?
2: Tellement pas.
1: Carrément pas.
2: Tellement pas. Je suis rentrée dans le gros cliché lesbien de moi qui arrive en seconde et qui tombe amoureux de ma meilleure amie. Voilà.
1: Je comprends.
2: Et j'ai l'impression qu'on est tous tombés dans ce schéma-là. C'est un truc de fou. Ça n'a pas... Moi, je me rendais pas trop compte, en fait, de ce qui se passait. Juste, c'est une amitié très, très proche, avec le recul, énormément d'ambiguïté. Mmh. Et, mais on posait pas de mots là-dessus, on se disait juste meilleurs potes. Et au final, elle est partie du jour au lendemain. Enfin, elle s'est éloignée de moi du jour au lendemain. Je l'ai extrêmement mal vécu. Ça a été ma première dépression. Donc vraiment, c'est tellement cliché et dramatique, mais ça, c'est comme ça que ça s'est passé. Mmh. Et en fait, c'est une personne extérieure. Moi, je voyais ce qu'on appelle une kinésiologue. Donc, on appelle ça les médecines alternatives.
1: Okay.
2: Et c'est cette personne-là qui m'a posé la question. On traitait ma dépression. Cette personne m'a posé la question. Elle m'a dit, mais est-ce que vous auriez souhaité plus que de l'amitié avec cette personne? Et ça a opened my mind. Là, j'ai compris que j'étais en mode... C'est une possibilité. Ça existe, c'est possible pour moi. Et du coup, ça a commencé comme ça. Donc non, je peux pas dire que ça a été très simple au début.
1: Que t'avais des représentations autour de toi de personnes pan
2: Non.
1: Pas du tout.
2: J'avais aucune représentation LGBT tout court, en fait. Y avait une seule meuf lesbienne dans mon lycée, mais je la connaissais pas. J'étais en seconde, je l'ai pas connue avant la première. Je suis sortie avec elle en terminale. Tant qu'à faire. Mais même dans ma famille, j'ai appris très tard qu'on avait un oncle homosexuel qui a été renié de la famille.
1: Ah, mais c'est pour ça que tu l'as appris très tard.
2: Voilà, c'est ça. Okay. Donc même dans le cercle familial, sociétal ou amical, j'avais aucune représentation.
1: Ok, c'est chaud.
2: Ouais.
1: Ok. Et en dehors de cette première expérience amoureuse, rendez-vous manqué, j'ai envie de dire.
2: C'est ça.
1: En grandissant, je suppose que tu as eu d'autres relations amoureuses. Est-ce que tu as eu des craintes depuis que tu sais que tu es une personne intersexe? Bon, après, je pense pas que ça a changé énormément ta manière de te comporter, enfin peut-être, non?
2: Dans le milieu LGBT, non.
1: Ok.
2: Par contre, ça a changé ma manière de me présenter et ça m'a apporté des craintes quand je fréquentais encore des hommes cis.
1: Ok.
2: Parce que on m'avait laissé croire que les relations, notamment les relations sexuelles, seraient différentes avec moi et qu'elles seraient plus compliquées. C'est l'hôpital, bref. Ah oui, non, mais on pourrait faire un podcast entier sur le lien...
1: Peut-être en ouvrir un.
2: Ça, sur le lien toxique entre les hôpitaux et les personnes intersexes, malheureusement. Je pense que tous les hôpitaux ne sont pas comme ça, mais en tout cas, ça a été mon expérience à moi, personnelle.
1: Mais en plus, je n'arrive pas à trouver le lien entre... Les relations sexuelles seront différentes parce que tu es intersexe. Ben, le sexe est sexe. Enfin,
2: ouais. Donc, il y a du plaisir, parce que dans tous les cas, les hôpitaux sont... Enfin, le milieu médical... Mmh. Est très hétérocentré. Et du coup, moi, ils m'ont tout de suite parlé de pénétration. Ils m'ont dit que ça allait être super compliqué et ils m'ont fait suivre des traitements qui s'appellent les dilatations vaginales. C'est les mêmes petits outils qui sont utilisés pour les femmes trans qui font leur vaginoplastie. Et c'est très inconfortable. Et surtout, moi, j'étais très jeune quand j'ai dû le faire. J'avais 15 ans et je n'avais absolument pas envie. Donc, ça pose une question éthique. Donc, c'est plus dans cet aspect-là de, je m'en rappelle, lors de mes premières relations sexuelles avec des hommes qui impliquaient donc pénétration, j'avais besoin de le présenter et de le dire avant. Et en fait, c'était un super boulet que je traînais à la patte. Et lorsque j'ai commencé à inverser mes relations et que j'ai commencé à avoir plus de relations queer, j'ai totalement arrêté ce truc-là parce que c'est quelque chose qui me concerne. Mmh. Et c'est pas quelque chose que je suis obligée de dire avant de rencontrer la personne, quoi. Et du coup, depuis, non, là-dessus, j'en parle, et j'en parle surtout pour éduquer, mais je ressens plus de stress, quoi. En tout cas, avec les personnes queer.
1: Bon, c'est déjà ça.
2: C'est ça.
1: C'est l'un des points positifs à être pensé. Voilà. On va poser une question un peu plus émotionnelle et un peu plus large. Qu'est-ce qui te rend en colère ?
2: Les hommes. Les hommes cis.
1: Ils vont encore dire que je suis misandre. Oui, et alors?
2: Eh bien, moi aussi. L'injustice. L'injustice, mais non, en vrai, au quotidien, principalement les hommes. Les hommes, leur comportement dans le quotidien, le mansplaining, le manspreading, leur manière de toujours vouloir se mettre au centre de la société, que ce soit dans l'espace public, que ce soit dans l'espace de parole. Voilà, je pense qu'on enfonce des portes ouvertes, mais c'est ce qui m'énerve le plus parce que c'est ce que je vois le plus. Mais après, ce qui me donne le plus de colère, ouais, je dirais que c'est tout ce qui va être injustice.
1: Okay.
2: Tout type d'injustice.
1: Très d'accord avec ça. Et le fait d'expliquer parfois, je ne sais pas si toi tu as des amis hommes cis dans ton entourage.
2: J'en ai peu, mais j'en ai quand même.
1: Oui, moi aussi, j'en ai. Voilà, spoiler alerte, je couche aussi avec ceux-là. Oh my god! Et à chaque fois que je dis tous les hommes, ils me regardent, je suis en mode, oui, mais en fait, je dénonce une putain de société, un putain de système, en fait. Donc si je dis tous les hommes, je dis tous les hommes. Enfin bref, c'est
2: dingue de devoir leur rappeler
1: mais
2: que...
1: Mais oui, mais ils se sont touchés dans leur ego. On dirait Thibaut Inchef qui fait une chanson en IA.
0: C'est ça!
1: Et question à l'inverse, du coup, qu'est-ce qui te donne de l'espoir? Les femmes.
2: Franchement, pas forcément.

0: La comparaison, c'est mon expérience que j'ai eue ce soir-là, tu vois. Mais ouais, que des personnes qui me, enfin, que des personnes qui avaient l'air d'être des femmes, hétérosexuelles d'ailleurs, qui me regardaient mal, qui me parlaient mal, qui parlaient dans mon dos. J'étais vraiment là en mode, moi je vous trouve trop belle, venez on arrête, genre. Pitié.
1: Je veux juste de vous, pourquoi vous voulez pas comme ça?
0: C'est ça. Pourquoi vous voulez pas être gentil? Let's be friends. Mais franchement. Exactement. Non, mais ouais, d'ailleurs, c'est la seule expérience comme ça que j'ai eue. Parce que sinon, dans les d'autres boîtes hétéro, je peux aller. Notamment, il y a quelques années, j'allais encore au Panama. J'adore les interactions qu'on peut avoir avec les meufs hétéros. Moi, parce que j'ai pas énormément de meufs hétéros en réalité dans mon cercle d'amis. Mais je trouve ça trop marrant. Le fait de. Là, je fais exprès de prendre mon petit costume de femme hétéro parce que je trouve ça fun. Et de connecter avec elle. Et je trouve ça super marrant. Et en général, les trois quarts du temps, ça se passe super bien. Mais du coup, ce qui me donne de l'espoir, c'est. Moi aussi, je fais des tunnels.
1: Pas de soucis, j'adore ça.
0: Mais je retombe sur mes pattes, du coup, c'est OK. Ce qui me donne de l'espoir, c'est lorsque les humains, peu importe lesquels, leur genre, leur ethnie ou quoi que ce soit, s'unissent pour des causes qui les font vibrer. Précédemment, dans notre interview, on parlait de la Pride. Tout ce qui va être manifestation de Pride, manifestation politique pour certains pays, par exemple. Je sais pas si on peut en dire plus, mais je pense qu'on a
1: Tu peux.
0: compris. Par exemple, tout ce qui va être manifestation et union pour la Palestine, que ce soit sur les réseaux sociaux ou en vrai, je trouve que lorsque les humains décident de laisser de côté leurs égos et de s'unir pour des causes qui les touchent, c'est vraiment ça qui me donne de l'espoir.
1: Vraiment d'accord même. Mais c'est une très bonne raison d'avoir de l'espoir finalement. On arrive bientôt à la fin de l'interview. Est-ce que tu as un livre, film, série qui t'a marqué en tant que personne queer que tu pourrais recommander à des jeunes queerettes, je sais pas comment on dit, mais voilà.
0: Qui me vient comme ça, je dirais Moonlight, film. C'est un film je crois qu'il est sorti en 2017, il a gagné l'Oscar du meilleur film contre La La Land. C'est le fameux mème où ils ont fait monter La La Land et au final c'est Moonlight qui a gagné. Bref, c'était très marrant. C'est un très bon film qui parle. Il me semble que ça se passe, ça fait très longtemps que je l'ai pas vu, mais il se passe à Miami et c'est un homme qui essaye de vivre sa vie en étant homosexuel, en faisant partie d'une certaine catégorie sociétale qui fait que c'est encore moins accepté. C'est une personne défavorisée et racisée. Et ce film est juste exceptionnel. Et là, c'est le premier qui me vient.
1: Est-ce que tu as un livre ou une série ou...
0: Série, non. Et un livre, c'est plus anecdotique parce que je suis en train de le lire en ce moment. Mais il s'appelle Carmilla et il est ultra connu, notamment dans la communauté, etc., notamment la communauté lesbienne. Mais moi, j'en avais jamais entendu parler. C'est mon meilleur ami qui m'a offert. Et c'est l'histoire de la première vampire femme lesbienne. Et ce bouquin a été écrit, je l'ai lu dans la couverture. Ce bouquin a été écrit 200 ans avant Dracula de Bram Stoker. Donc, je trouve ça complètement dingue.
1: C'est fou.
0: Et voilà. Et pour le moment, je suis à la moitié. Il est trop chouette. Donc, je le conseille aussi.
1: Est-ce que tu connais une association à recommander sur Montpellier pour les personnes LGBT ou pour les animaux, pour quoi que ce soit que tu veux recommander?
0: À Montpellier, pas réellement, parce que on a des associations que moi je les vois d'un aspect professionnel parce que je travaille avec et je ne les conseille pas spécialement, encore moins en ce moment. Mais plus d'un aspect international, je dirais. Je vais conseiller plus tout ce qui va être en lien avec les animaux, parce que moi c'est une cause qui me touche. Donc ça va être les associations L214 et L214, c'est national, c'est français. Et sinon, de manière internationale, ça serait PETA. C'est une association qui s'appelle PETA et c'est une association qui lutte pour tout ce qui va être contre la maltraitance, contre les animaux, etc. Voilà.
1: Qu'est-ce qui manque aujourd'hui pour mieux soutenir la communauté LGBTQIA+? Beaucoup de choses.
0: Qu'est-ce qui manque? De l'ouverture d'esprit, de la remise en question, l'habilité à se mettre à la place des gens quand on ne connaît pas leur parcours et quand on ne pourra jamais le vivre. Je pense que c'est quelque chose qui est très important. Des moyens financiers.
1: Des moyens financiers, donnez la monnaie, s'il vous plaît.
0: Donner des sous aux associations, donner des sous aux associations pour qu'elles fassent des choses qui vont dans le sens des communautés LGBT, dans le sens des personnes les plus minorisées, et également d'un aspect plus personnel, donner des sous aux dragues locales. Voilà.
1: Merci, merci. Dernière question, et après je vais te libérer. Quel conseil tu donnerais

0: à une jeune personne ou plus vieille personne LGBT qui se découvre justement LGBT?
1: Je pense que peu importe l'âge à laquelle on le découvre, ça demande beaucoup de courage. Donc je pense que ça dépend aussi des personnalités des gens. Il y a des personnes qui vont avoir plus fort caractère que d'autres. Je dirais que c'est de croire en sa propre vérité, de croire en soi, parce que c'est le plus important. Ça peut paraître bateau, mais je pense que c'est le plus important. De se regrouper vers des personnes, des associations, que ce soit en ligne, que ce soit en vrai, d'aller dans les espaces sociaux type bar par exemple qui sont LGBT pour rencontrer des personnes et partager des vécus, parce que je pense que c'est le plus important.
0: Mais merci beaucoup pour ce petit moment, Vegas.
1: Merci à toi.
0: J'espère que tu vas aimer réécouter cette interview sur le site de radiofmplus.org.
1: Yes.
0: Et chers auditeurs, nous on se retrouve le mois prochain pour la dernière émission LGBT de l'année. J'espère que cette année vous aura plu. Et je vous ferai un petit discours le mois prochain. Mais voilà.
1: À très vite.
0: Et bisous. Merci, Vegas.
1: Merci.

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0: Rattrapé.
1: René de Pestre est né en 1926 à Jacmel, en Haïti. Sa poésie, tout imprégnée de cette nature tropicale, est parcourue de sources jaillissantes et de fleuves en rute. Planté d'arbres puissants, envahi par une végétation luxuriante et fécondée par la mer, ce spectacle magnifique lui donne d'emblée le sentiment de la beauté du monde, mais aussi la coutume très jeune à la violence des éléments qui vont le préparer à travers les grands cyclones de notre histoire. Il a 8 ans à la mort de son père, sa mère s'applique alors à lui transmettre le meilleur d'elle-même, une joie de vivre inépuisable et communicative, une énergie à toute épreuve pour affronter les difficultés quotidiennes, et cette générosité qui le pousse à s'engager politiquement en combattant des idées et non des hommes. « Ma mère m'a mis en état de charité, donc de poésie », dit-il. Et grâce à elle, il a doublement 2 fers au feu, d'une part le créole et le français, d'autre part le vaudou et le catholicisme. Le créole et le vaudou sont pour lui ses précieuses racines. Le français et le catholicisme sont son ouverture sur le monde. Vaudou et catholicisme sont à ses yeux les 2 versants d'une même foi, dans une dualité naturelle, féconde, à l'immense secret de son travail poétique. Voici un poème de René de Pestre, extrait de son recueil. Un arc-en-ciel pour l'Occident. J'avance les pieds nus dans l'herbe de ma négritude. Ô douce fraîcheur, sous ma foulée de sauvage, je sais désormais tout ce qui est mort en moi. Je suis collectionneur de monstres. Je sais aussi le nom du blé qui monte en moi et le nom du vaudou qui agite en mon corps de grandes ailes d'innocence. Et j'aime ces flammes miennes, leur musique scande tous mes élans. J'avance tout nu dans le tunnel de ma joie, de brûler tout ce qui me tombe sous la main. Je suis la grande race des volcans. Lorsque Memphis brûlera, ça sera moi. Lorsque Johannesburg brûlera, ça sera moi. Je suis un grand jeteur d'huile sur le feu, incendie d'église et incendie de famille, incendie de palais, incendie de banque. Je dirai vos fêtes à l'orée de mes nuits. En 1934, la famille quitte Jarmel pour s'installer à Port-au-Prince. René de Pestre découvre alors le monde des bidonvilles, dont la misère le révolte. À 17 ans, il veut être prêtre, admirant surtout Jésus chassant les marchands du temple. Plus tard, il dira, dans une formule qui résume assez bien l'itinéraire de sa vie, « Mon signe de croix, le voici, au nom de la révolte et de la justice et de la tendresse, ainsi soit-il. » Mais la lecture de Malraux, Mauriac et Bernanos va le détourner de cette vocation. Son premier recueil de poèmes étincelles, qu'il publie à 19 ans, lui fait faire une entrée remarquée sur la scène littéraire haïtienne. Il exalte les beautés de la race noire avec des accents de rébellion. Cette œuvre d'un jeune poète au talent précoce témoigne déjà d'un double engagement poétique et politique. Plus tard, il fonde notamment avec Gérald Blanco la revue La Ruche, qui connaît un vif succès. Je connais un mot. Je connais un mot au ébrouement d'ailes. Il provoque des vertiges de bonheur. Il ressuscite les heures immortelles. Il gonfle les voilures de mes rêves. Il nourrit une lueur d'amour dans mes yeux. Je connais un mot en tourment d'épopée. Il flotte sur les mailles des prairies, sur la brise ménétrier volant, sur l'érosion des mornes, sur la détresse des cigales, sur la mer immobile et inquiète. Je connais un mot au charme caraïbe. Il brille dans les caprices des rivières, dans la lune au fond des mares, dans le bruissement des feuilles, dans le gazouillis des berceaux, dans la fumée panache des chaumières. Je connais un mot au passé fabuleux. Il se moque de la moue de ses ennemis, il condamne le malheur des taudis, il tombe de sommeil sur sa natte dans la solitude des villes. Je connais un mot tout flambant d'histoire, il sonne la diane des petits matins des meutes, lors des rassemblements dans les bois fraternels, avant de mettre le feu aux champs de Cannes ayant en poupe le vent de la liberté. Je connais un mot qui est le bien de tous, des paysans enchaînés des rectravec, comme des familles dorées sur tranches, le bien de l'enfance aux jouets massiers, devant des tigres déguisés en citoyens. Je connais un mot qui contient toute ma vie, mes espoirs et tout mon désespoir, ma tristesse du dimanche soir, mes jours complices de l'amour, mes bondissements de poulain, lâchés en poète dans la savane du monde. Ce mot donne un sens à mes nuits. Il veille sur la couleur de ma peau. Il est dans la fatalité de mes errances. Il alimente ma haine des injustices. Il est la détente de mes mains prêtes à gifler ceux qui prostituent leur métier d'homme. Ce mot est mon navire de paix. Ce mot est mon amour. Ce mot est ma folie. Haïti.

Sa rencontre avec Aimé Césaire et André Breton le marque profondément par sa découverte du surréalisme. Pour lui, André Breton, c'était le feu aux poudres, dira-t-il par la suite, car le surréalisme lui apparaît comme un formidable facteur de libération contre l'esclavage et la colonisation, un moyen radical de désaliéner les consciences et de promouvoir les trésors de l'imaginaire collectif haïtien. Il prend alors conscience qu'à travers le vaudou, le peuple haïtien a créé une sorte de surréalisme populaire pour se libérer des frustrations de son histoire, à l'aide de récits oniriques et fantastiques, teintés de merveilleux, et qu'à travers le carnaval, sur des modes comiques, érotiques et picaresques, se trouve reprise l'histoire des siècles passés, au cours de laquelle des masques ont été mis sur tous les visages. Un numéro spécial de sa revue condamnant le fascisme est saisi et interdit, déclenchant une riposte étudiante puis populaire qui dégénère en grève générale et finit par renverser la dictature d'Élie Lescot, laquelle était aussitôt remplacée. De façon prémonitoire, dans le poème intitulé « Me voici », qui ouvre son premier recueil, n'avait-il pas écrit peu auparavant « Me voici ». Me voici citoyen des Antilles, tout vibrant de joie païenne. Je vole à la conquête des Bastilles nouvelles, dans les champs ensoleillés. J'engrage des moissons d'humanité. J'interroge le passé, je recuse le présent. Je dis oui à l'avenir, tout mon être aspire au soleil. Me voici, fils de l'Afrique lointaine, partisan des folles équipées. Je cherche la lumière, je cherche la vérité, je suis amoureux de l'âme de ma patrie. Me voici, nègre aux vastes espoirs, je lance mes joues dans l'aventure cosmique du poème. Je mobilise tous les volcans que couvait la terre neuve de ma conscience. Et mon coup d'état renverse tous les credos nuageux de mon enfance. Me voici, animal marin de la poésie, je sens gronder en moi la colère des foules, je sens vibrer en moi le rage de vivre, le sang des humanités noires fait éclater mes veines bleues. Toutes les races sont fondues au creuset de mon cœur ardent. Me voici, adolescent du petit avant-jour, poète d'un rêve immense de liberté. De Pestre se retrouve en prison. Et il publie son second recueil, « Gerbe de sang », où il exprime ses désillusions et son amertume. Désormais, son engagement est radical. Une fois libéré, il quitte Haïti pour un exil qui n'aura pas de fin. Il y a 20 ans, lorsqu'il débarque à Paris, où il séjournera 5 ans, année d'études et d'apprentissage par la fréquentation des cercles politiques et littéraires, où il rencontre Éluard, Seghers, Aragon, Sarah, Claude Roy, Sandra, Guy Levic, ainsi que Césaire, Sangor et Damas, et Diop, ainsi que Glisan, autour de la revue Présence africaine. Il pense alors que poésie et politique peuvent aller de pair, mais par la suite il reconnaîtra s'être trompé. En 1951, il est expulsé de France à cause de son combat contre le colonialisme. Suivent des années d'errance, d'une rive à l'autre, de la guerre froide. On le retrouve notamment à Prague, où il trouve asile, puis à Cuba, dont on l'expulse, au Chili avec Neruda, en URSS en Argentine, puis au Brésil, où il séjourne 2 ans. Durant ces années difficiles où la poésie l'aide à vivre, il publie 3 recueils d'inspiration politique, « Végétation de clarté », préfacé par Césaire, traduit du grand large, et « Minoret noir », où il dénonce le racisme « Minoret noir ». Quand la sueur de l'Indien se trouva brusquement tarie par le soleil, quand la frénésie de l'or draina au marché la dernière goutte de sang indien, de sorte qu'il ne resta plus un seul Indien aux alentours des mines d'or, en se tournant vers le fleuve musculaire de l'Afrique pour assurer la relève du désespoir, alors commença la ruée vers l'inépuisable trésorerie de la chair noire. Alors commença la bousculade échevelée vers le rayonnant midi du corps noir, et toute la terre retentit du vacarme des pioches dans l'épaisseur du minerai noir.
Et tout juste si des chimistes ne pensèrent aux moyens d'obtenir quelque alliage précieux. Avec le métal noir, tout juste si des dames ne rêvèrent d'une batterie de cuisine. En nègre du Sénégal, d'un service athée en massif négrillon des Antilles. Tout juste si quelque curé ne promit à sa paroisse une cloche coulée dans la sonorité du sang noir, ou encore si un brave Père Noël ne songea pour sa visite annuelle à des petits soldats de plomb noir, ou si quelque vaillant capitaine ne tailla son épée dans l'ébène minérale. Toute la terre retentit de la secousse des foreuses dans les entrailles de ma race, dans le gisement musculaire de l'homme noir. Voilà de nombreux siècles que dure l'extraction des merveilles de cette race. Ô couche métallique de mon peuple, minerai inépuisable de rosée humaine, combien de pirates ont exploré de leurs armes les profondeurs obscures de ta chair? Combien de phébustiers se sont frayés leur chemin à travers la riche végétation de clarté de ton corps, jonchant tes années de tiges mortes et de flaques de larmes? Peuple dévalisé, peuple de fond en comble retourné comme une terre en labor. Peuple défriché par l'enrichissement des grandes foires du monde. Mûris ton grisou dans le secret de ta nuit corporelle. Nul n'osera plus couler des canons et des pièces d'or dans le noir métal de ta colère, encrue. Poème de ma patrie enchaînée. Te voici avec tes lumières liées derrière le dos. Tes chansons mises en joue, les mains en l'air, tel un ramassis d'assassins, et les fers de la faim aux chevilles fatiguées de tes danses. Je t'ai reconnu bien avant que, vers mon extase, tu aies agité le mouchoir ensanglanté de ton ciel, bien avant que, sur mon passage, tu aies à perte de vue déployé ton drapeau mouillé d'embrun et de sanglots. J'ai senti la vigne malheureuse de ton frisson grimper comme un boa tout le long de mes veines. J'ai senti l'unité de ta douleur bouger comme des jumeaux dans mon ventre et enrouler son lierre écartelate autour des plus lointaines cellules de ma jubilation. Et voici patrie battue jusqu'au sang, patrie plus humiliée que la veuve d'un condamné à mort pour viol. Voici le gel du couteau au fond de tes éclats de rire. Voici ton visage taché de la sordide obscurité du capital. Te voici, ma petite patrie, blottie dans les yeux bleus de ce matin de mai, comme un nœud gordien de larmes, dans le cœur ouvert de quelque infortuné musicien. Ô ma patrie, avilie mon somptueux chagrin d'amour, ô ma guitare rouée de coups, pourtant ton grand et triste feu, malgré ses liens de cuivre et ses clartés à genoux, continue à tenir en émoi la verte jeunesse de la liberté. Et la mienne, humble sève d'exil, chantant, du cœur, à la plus haute cime de ta fraîcheur enchaînée. Il y a 8 ans, tu étais sur le seuil odorant de ta porte, mère frissonnante de chagrin et de peur. Tu regardais la chaude nuit de novembre boire d'une seule traite comme un grand verre de lait frappé l'avion qui m'emportait vers la France, toute fumante encore de la voix de ses poètes. Cette nuit-là, ma patrie, tu fus intarissable de conseils. Toutes les langues de la vieille tendresse nègre délièrent dans mon corps leur inquiet coquelicot. Toutes les lèvres du vieux martyr noir, nègre, ouvrirent dans ma chair, leur désolante boîte à musique. Prends garde, mon nègre, aux fourberies de l'hiver. Tu es dans les poumons l'air frileux des Antilles. Sois le meilleur copain de la laine et du feu. Prends garde aux autos au mois d'avril, aux trottoirs à filles et à flics, et aux courants trompeurs des fleuves. Prends garde à ceux qui se disent tes frères dans les espèces du pain et du vin, pour que tu les laisses s'asseoir sur les vertes illuminations de ta raison et qu'ils en fassent vite un cyclone endormi. Veille, ô mon nègre, veille sur la rose blessée de ta peau noire, veille, ô mon nègre, veille sur chaque pétale arraché à ta fleur nocturne, veille sur chaque flaque de midi, nègre, que personne n'ose effacer l'éclat lunaire du sang répandu, pour qu'il puisse imbiber chacun de tes pas des remous de son orageux printemps.
Ainsi drapé dans la plus haute saison de ton peuple, va, mon nègre, courir à toute bride les espérances du monde et reviens illuminé de toutes les mains que tu auras serrées, de tous les livres lus et les pains partagés, de toutes les femmes que tu auras accordées, de tous les jours que tu auras défrichis, pour que naisse la céréale dorée de l'humain.

À la tentation du désespoir, René de Pestre répond par le rêve d'amour, dont la poésie l'anime à travers l'image de la clarté matinale d'une petite lampe sur la mer. Une lueur d'espoir qu'il dédie à tous ceux qui, comme lui, vivent une sorte de traversée du désert. Haïtien attelé au soc du lait tendre au petit matin, né pour caresser le printemps, son destin descend à la mer, où il trouve une jeune lueur de toute beauté, une lampe, pour panifier la liberté, pour donner au vent, aux sources et au sang innocent versé, le dit du miel et du lait, le doux bonsoir du basilic, cette petite lampe sur la mer, pour que sur ton cœur de mouette, pour que sur la rose des vents, sur la bonté, sur ses songes, le travail, le fer, l'amour, cesse de régner l'injustice, cette petite lampe sur la mer. Pour être le nègre de la mer, pour porter les mots de l'azur et du citron, le chant du sel, pour être maïs arrimé, et le semer dans son sillage, cette petite lampe sur la mer. Au vent amoureux d'un voilier, l'avion d'un sectant de lune, le bateau d'un éclat de cap, voici mon cerf-volant d'aurore, cette petite lampe sur la mer. À ceux qui n'ont pas eu d'enfance, au poète qui fuit le champ, pour que le pêcheur sans un poisson, à tout métier sans soleil, à l'écrivain sans un lecteur, cette petite lampe sur la mer. À ceux qu'on tue pour le plaisir d'enlever une aile au bonheur, de voir le sang doubler la rose, à ceux qu'on tue sur un bûcher, laissant jusqu'au bout la flamme faire son tour de chant, de cœur, cette petite lampe sur la mer. À ceux qu'on tue au jour le jour, à chaque jour sa fine goutte de froid, de fiel, de félonie, de feu bilieux, de cigarettes, d'escarbilles, de jalousie, cette petite lampe sur la mer. À tous les soldats inconnus de l'amour et de la douleur, du racisme et de ces guerres, aux innocents morts à minuit, à leur sang perdu dans la nuit, cette petite lampe sur la mer. Aux lynchés du sud de la peur, à ceux qu'on lynche avec les yeux, à ces milliers de lampes tombées au champ de l'innocence pour chanter leur gloire, je lève cette petite lampe sur la mer. Et de fait, aux difficultés de l'exil viennent s'ajouter toutes sortes de déceptions. Les événements de Hongrie en 1956 l'amènent à rompre avec le stalinisme. À 11 ans d'exil, après 11 ans plus exactement d'exil, sur le point d'abandonner la politique, il revient à Haïti où il reste un an en résidence surveillée sous la dictature des Duvalier, jusqu'à ce qu'il parvienne à gagner Cuba où Fidel Castro vient de triompher. Ébloui, René de Pestre s'engage à fond dans l'expérience cubaine, persuadé que cette fois les valeurs créoles pourront faire contrepoids à la rigueur épouvantable du marxisme de Staline. Lorsque ce dernier s'efforce de mettre un terme à la fête et d'empêcher la révolution de danser, pendant 20 ans, Cuba devient sa seconde patrie. Il y prend une part active à la vie culturelle et politique et se voit confier la mission de rencontrer les dirigeants des pays frères en séjournant longuement en URSS, en Chine et au Vietnam. Son séjour à Cuba lui fait découvrir la joie profonde d'une sensualité riche et heureuse. Ses plus beaux poèmes sur la révolution cubaine sont aussi des poèmes d'amour, des hymnes à la femme. Qu'elle soit noire, mulâtre, métisse ou blanche, les femmes de la Havane sont superbes à ses yeux. Il est bouleversé par la merveilleuse géographie solaire du corps féminin et célébration de l'amour charnel des femmes jardin, comme il les appelle, va devenir une constante dans son œuvre. Poème d'automne. Toi la femme qui porte au nu mes démons du midi, toi la femme qui réveille en moi le lyrisme des grands arbres, il suffit qu'arrive en avion les mots de ta jeune tempête pour que ton souvenir remette en route l'extase que j'ai eue de voyager en toi, très loin, dans ton sang cubain qui rend fou. Aux confins du ciel merveilleux où tu es reine, une lumière d'adolescence
inonde mes jours, à trouver dans ta chair la première étoile de mon soir d'automne, ô fée du matin qui gouverne et roule mes sens dans le vertige sans fin de ces années de femme. »

Au cours de cette longue période, René de Pestre publie Journal d'un animal marin, mêlant l'évocation de la beauté du monde à celle de son île natale, puis un arc-en-ciel pour l'Occident chrétien, recueil d'inspiration vaudou qui puise au plus profond de l'imaginaire populaire haïtien. Une œuvre portée par un puissant souffle lyrique à la reconquête de l'identité nègre, avec pour héros Dessalines et Toussaint Louverture, les premiers libérateurs de Haïti. Mais face au dévoiement du projet cubain, René de Pestre, émettant de plus en plus de critiques sur son recueil et poète à Cuba, ne peut paraître à La Havane. Il le publie donc à Paris en 1976. N'acceptant pas les lubies de Castro, il se voit contraint de quitter Cuba pour un nouvel exil. En 1979, la France devient alors sa nouvelle patrie. Il s'installe d'abord à Paris, où il travaille à l'UNESCO jusqu'en 1986. Pour sa retraite, il choisit le petit village ensoleillé de Lézignan-Corbière dans l'Aude, où il se consacre désormais à l'écriture. Poème ouvert à tous les vents. Tu as mis une paire d'ailes à ton art, car tout poète sait quand c'est l'heure de jeter ses dernières cages à la mer et de lever des voiles qui font route vers son identité. À l'homme à qui on a tout pris, son nom, sa patrie, la fable de son enfance, le bois de ses souvenirs, sa rage de vivre, à cet homme à qui on a enlevé ses jambes pour qu'il reste à jamais coincé dans ses cris, à cet homme brisé, fourvoyé dans sa peau, je lègue ma fureur et mon bruit, je remets une colline que tous les vents traversent pour qu'il soit toujours en train de se battre et qu'il n'arrête jamais de frapper les papes qui volent à la vie ses perles et son orient, à cet homme que l'horreur infinie du monde n'a pas encore vaincu, à cet homme dompteur de métaux de son sang, géomètre des courbes lyriques de la femme et qui répète que la vie humaine est la fumée d'un incendie dont le nom n'apparaît dans aucun idiome, à cet homme mais sous un ordre de rossignol et à qui le feu confie ses bêtes de proie, je réveille son droit de réinventer l'homme. Je lui dis « Suis-moi, je suis le vieux soleil qui émerge de la douleur pour mieux sauter dans la vie du siècle et pour combattre sa routine et ses malheurs. Viens avec moi, homme qui ressemble à l'aventure des flammes et des illusions

René de Pestre publie plusieurs œuvres en prose, tout imprégnées de sensualité tropicale, sont alors publiées dans « Alléluia pour une femme jardin », recueil de 10 nouvelles savoureuses et légères, et « Adriana dans tous mes rêves », couronnée par le prix Renaudot. Un roman qui conjugue admirablement les deux grands thèmes d'inspiration de René de Pestre, à savoir le merveilleux féminin et le fantastique vaudou. Avec le temps, son militantisme a fait place à un humanisme passionné, cherchant à promouvoir l'avènement d'un nouvel âge de raison et de fraternité, où l'invention créatrice et la tendresse sont aux avant-postes. Pour René de Pestre, depuis plusieurs siècles, le fonctionnement de notre planète ressemble à un immense métier à métisser. Les croyances, les religions, les traditions et les hommes. Un métissage qui d'ailleurs s'inscrit pour lui dans son propre physique de mulâtre et se retrouve dans sa double culture créole et occidentale, ainsi que dans sa propre histoire.

avec toutes les navettes est-ouest et nord-sud qu'il a effectuées durant sa vie et qui l'ont façonné sans le détruire en métissant ses rêves avec les réalités quotidiennes. Le métier a métissé. Parti bien étoilé de la mer Caraïbe, ma vie est la métaphore et la table des voyages couronnée de femmes aux fruits d'or. Le corail bleu d'une île éclaire mon parcours. La vie avance avec le sud qui m'écartèle. Un nord est mon masque et mon pupitre d'émeraude. À chacun de mes départs sans retour, la joie de vivre m'a fait un courant marin, capable de guider de nuit mes passions d'homme. Dessiné dans le tronc d'un arbre à pin, à chaque naufrage, un grand voilier me trouve la voie navigable et le sel ami. Dans chaque pas, en terre étrangère et dans la nouvelle racine prolonge le chemin qui vient du pays natal. L'âcre écume de l'exil à l'esprit. Le métier a métissé les choses de la vie. Résiste bien aux assauts du tigre en moi. Culbuté par la grosse houle du siècle, au feuillage musicien des mots, je lave mon époque à l'eau de ma tendresse du soir. Bulletin de santé. Estrid, 7 poèmes d'adieu à la révolution cubaine. Le soleil prend en main la sève de mes années à mesure que l'exil se retire de mes terres. Une saison de rêve irrigue les choses tendres de la vie. Ô poète de l'amour solaire, ô magicien d'un Venise sans masque ni carnaval, à ce carrefour de mon automne, je suis à quelques feux de mes iricordes, jeté le bois mort de mes ennemis. Le manche de leur hache de guerre ne peut séduire aucun arbre enchanté de ma forêt. Dans les mots frais du soir, je trouve le lien qui unit le mythe aux nervures de la feuille, qui relie ainsi le galet des rivières au tourbillon de la vie dans mes poèmes. Voici l'âge mûr du pin d'Alep et du mimosa japonais. C'est le temps de jeter un pont entre le passé cubain et la neuve rumeur du vent dans mon esprit. Le temps d'éparpiller à la mer Caraïbe les cendres des croyances avilies du siècle. Le jeune matin du rossignol inonde mes rives à la française. L'essor marin du nouvel être dilate le mystère du poète qui devient animal de tendresse qu'il est.

René de Pestre écrit « L'état poétique est le seul promontoire d'où par n'importe quel temps, du jour ou de la nuit, l'on découvre à l'œil nu la côte nord de la tendresse. C'est aussi le seul état de la vie qui permet de marcher pieds nus sur des kilomètres de braise et de tessons ou de traverser à dos de requin un bras de mer en furie. L'état de poésie s'épanouit à des années-lumière, des états de siège et d'alerte. En cet état, à défaut d'une caravane d'hirondelles, un seul souvenir d'enfant fait le printemps. La vie y trouve des îles où la canne à sucre et les préjugés de race ne poussent jamais dans le même champ sous les ailes blanches des corbeaux de l'infamie. L'état poétique est le seul promontoire connu d'où par n'importe quel temps, du jour et de la nuit, l'on découvre à l'œil nu la côte nord de la tendresse. C'est aussi le seul état de la vie qui permet de marcher pieds nus sur des kilomètres de braise et de tessons ou de traverser à dos de requin un bras de mer en furie. »

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4: Eh bien, bonjour à tous. Nous revoilà dans ces studios si accueillants et si ouverts sur le monde de la radio FM+. Aujourd'hui, nous avons Aurélien en commande. Voilà. Et avant de vous parler de mon invité, parce que vous verrez que c'est pas n'importe quoi et n'importe qui que nous avons aujourd'hui, je voulais vous faire une petite introduction pour vous parler de l'esclavage. Alors l'esclavage dans l'histoire. Alors c'est évidemment très très très très résumé, mais je peux vous dire que l'esclavage a existé pas depuis hier, hein, depuis l'Égypte antique, la Perse, la Grèce, la Rome antique, l'esclavage arabo-musulman qui est un peu plus proche de chez nous, et dans les pays européens du Moyen Âge, entre autres les serfs, le servage, etc. Voilà. Donc et le premier esclavage remonte au néolithique. On va dire donc que l'esclavage, c'est un mécanisme, une mécanique créée par l'homme et vis-à-vis de l'homme. Donc aujourd'hui, j'accueille avec grand plaisir Yared Yagne, qui est le président du collectif du 10 mai pour la mémoire de l'esclavage. Bonjour Yared.
5: Bonjour, merci.
4: Voilà, et puis je vais pas faire croire qu'on se connaît pas, parce qu'on se connaît depuis fort longtemps.
5: Tout à fait.
4: Parce que justement, enfin, je pense que tu vas nous en parler aussi, la loi Taubira, mais je crois que quand même à Montpellier, des défilés et des cérémonies en l'honneur, enfin, en mémoire de l'esclavage, ça n'a pas attendu, on n'a même pas attendu cette loi, n'est-ce pas, avec sous ta houlette à Montpellier. Voilà. Donc, Yare, j'aimerais bien qu'on résume un petit peu, enfin qu'on explique un petit peu de quel esclavage nous allons parler, puisque c'est quand même quelque chose qui a perduré pendant plusieurs siècles et qui a concerné des millions de gens, et donc on parle de la traite négrière relativement récente dans nos mémoires et dans l'histoire de l'humanité, de l'Europe et de l'Afrique en particulier. Voilà, Yare, je te laisse la parole.
5: Oui, merci Marie-Claude, merci de m'avoir invité. Sujet vaste, comme tu l'as évoqué, effectivement, l'histoire de l'esclavage. Et tu as bien raison de situer les prémices de l'histoire, de cette histoire au Moyen-Âge, voire plus. Ce que je pourrais rajouter là-dessus, c'est qu'effectivement, nous avons une conception universaliste de l'histoire de l'esclavage, dans la mesure où... Quand on parle de l'esclavage ici en France, j'aimerais bien qu'on parle un peu de ce qui se passe, parce qu'il y a eu plusieurs formes d'esclavage. Mais comme tu l'as souligné, il faut jamais oublier en fait que le mot esclavage, lorsqu'on l'examine, il comporte en son sein le mot slave. Et quand on parle de l'esclavage en anglais, on parle de slavery. Donc, n'oublions pas que, effectivement, les premières formes d'esclavage, mis à part ceux dont tu as parlé, qui existent depuis la nuit des temps, mais en Europe, ce sont les Slaves qui étaient esclavagisés, à travers la Crimée, effectivement, sur des marchés, en Italie, et ainsi de suite, où des populations étaient vendues, notamment des femmes, qui servaient de servantes, de femmes de chambre, et ainsi de suite. Et il y avait ces esclaves-là jusqu'au Moyen-Orient. Il faut pas l'oublier. Il faut pas oublier que Aristote, au 5e siècle avant Jésus-Christ, disait tout simplement qu'il pensait que les populations de l'Europe du Nord manquaient d'habileté et d'intelligence pour qualifier effectivement que c'était peut-être des populations qui étaient spécifiquement vouées à cette pratique esclavagiste quelque part. Et comme tu l'as souligné aussi, il y a eu plusieurs formes d'esclavage. Il y a les esclavages arabo-musulmans, comme on dit, qui a duré 14 siècles, depuis le 7e siècle, effectivement, et qui a drainé plusieurs millions d'Africains, effectivement, vers le côté indien, ou en tout cas vers les pays de l'Arabie, ou en tout cas maghrébins. Et bien entendu, lorsqu'on parle de l'histoire de l'esclavage en tant que traite négrière, j'ai entendu récemment beaucoup, en fait, même dans les ondes des radios ou d'autres occasions, des gens protester, dire « Mais pourquoi vous ne parlez pas des autres ?» Mais en fait, nous parlons de l'histoire de France.
4: Tout à fait.
5: Quand on parle de l'esclavage ici en France, et notamment de la journée du 10 mai, qui est la journée nationale des mémoires de la traite et de l'esclavage et de leurs abolitions, et donc qui a démarré un temps soit peu avec la loi Taubira de 2001, avec son décret d'application de 2005, et donc les premières manifestations de 2006, nous parlons d'une partie de l'histoire de France.
4: Tout à fait.
5: Et donc, en fait, il ne s'agit pas d'oublier, ou de séparer les histoires ou de privilégier l'histoire, telle histoire, parce qu'elle fait mal à tel ou tel autre. Il s'agit tout simplement de parler de l'histoire de ce pays-là. Et le dernier reproche que je fais justement à cette remarque-là, c'est que nous, collectif du 10 mai, nous qui agissons depuis 2006, effectivement, comme tu l'as souligné, pour marquer cet événement-là, parce qu'il fait partie carrément de l'histoire de ce pays-là, nous avons le plus... La personne que nous avons invitée le plus pour parler de l'histoire de l'esclavage, c'est Salah Trabelsi, spécialiste des traites arabes et musulmanes. Donc, on ne peut pas nous faire le procès, justement, de ne parler que de l'histoire de la traite négrière. Mais il se trouve qu'effectivement, que l'histoire de la traite négrière est tellement profonde et tellement grande et avec des incidences et que les conséquences tellement importantes qu'il nous paraît intéressant qu'à chaque année, de prendre un thème sur cette histoire-là et de raviver les histoires, les mémoires, ou en tout cas d'apprendre aux jeunes générations ce qui s'est passé avec les conséquences que ça a généré.
4: Tout à fait. Donc c'est vrai que c'est très important pour moi aussi de bien différencier en plus et à la fois de savoir que c'est un système inventé par l'homme pour l'homme ou contre l'homme, mais qu'en même temps effectivement ce que nous commémorons nous c'est cette partie qui concerne notre histoire à nous de la France. Alors effectivement aussi la France étant rentrée dans ce vaste système économique d'ordre capitaliste à l'époque, s'est lancée dans l'esclavage, effectivement, et à ce moment-là, en enlevant toute humanité à sa conception de l'homme, et en le considérant, effectivement, comme un bien, un meuble, etc., etc. Et c'est vrai que ça a été la première mondialisation aussi, à laquelle la France a adhéré largement.
5: Complètement.
4: Et on ne peut pas dire qu'on s'est privé de tout ça, et que vraiment, ça a été vraiment énorme, et évidemment ça n'a fait que comme dans le système actuel d'ailleurs, c'est ça, on en parlait en antenne, moi ce qui me met en colère encore dans tout ça, c'est qu'on continue à s'enrichir et c'est toujours les mêmes qui s'enrichissent sur le dos des autres, et donc à l'époque des pauvres en France il y en avait encore et on faisait rien pour eux, par contre pour l'industrialisation, pour les gros, ceux qui avaient ce qui faisaient fortune, etc., on se gênait pas de traiter les gens comme des objets, voilà, qui était censé enrichir. Alors j'aimerais qu'on fasse un petit peu aussi, c'est bien de bien cibler ce dont nous parlons, en sachant que c'est quand même dans un système mondial. Mais la France y a pris largement une belle place, d'accord ?
5: Oui, je pense qu'effectivement, il faut resituer les choses dans le contexte. C'est-à-dire que ce sont les quatre Portugais qui se sont installés sur l'île de São Tomé en face du royaume Congo avec un grand avec un C.
4: Oui, avec un K.
5: C'était en 1444. Donc c'était bien avant, effectivement, tous les éléments principaux qui ont amené à la traite négrière, parce qu'il y a eu des dates quand même qui sont symboliques. Et parmi ces dates-là, omettre, par exemple, j'ai parlé de 444, les Portugais arrivent effectivement et commencent un petit commerce avec le Royaume Congo qui est en place, et c'était en 1444, mais dès 1470, il y a déjà des révoltes des gens, en fait, qu'on faisait travailler comme esclaves sur l'île de Sao Tomé, effectivement, et ce qui faisait que les Portugais commençaient à déporter les esclaves qu'ils avaient à Lisbonne directement. On n'avait pas encore découvert le Nouveau Monde. Mmh. Donc, il se trouvera que 20 ans après, on découvre le Nouveau Monde, n'est-ce pas, à travers le Brésil et ainsi de suite, voilà, et tous ces vastes territoires qui sont propices, effectivement, parce qu'ils ont les mêmes situations climatiques, effectivement, que l'Afrique. Et donc, voilà, en fait, c'était entre guillemets une aubaine, en fait, pour ces gens-là. Notamment, c'est quand je dis ces gens, c'était d'abord les Espagnols et les Portugais qui bénéficiaient, effectivement, comme je l'ai dit tout à l'heure, du traité de Torres et d'Ir, ce qui, donc, pouvait aller quelque part. Mais, dès 1453, il y a eu un événement historique qui est la bataille de Constantinople entre chrétiens et musulmans qui se solda par la victoire des musulmans. Et c'est ce qui a fait arrêter le lot d'esclaves slaves qui traversaient vers la Crimée. Voilà. Et donc, 1453, 1454, l'Église catholique, effectivement, amère, effectivement, de cette défaite, le pape Nicolas II, alias Tommaso Parentuccelli, décrète cette bulle papale, n'est-ce pas, qui autorisait donc les Européens, en tout cas les gens de l'Église catholique, en tout cas, à aller rapter tout ce qui est païen, sarrasin, et ainsi de suite, qui pouvait être traduit en esclave, en fait. 1454. 1456, une autre bulle papale viendra confirmer, celle de Calixte III, viendra confirmer donc cette bulle papale de 1454. Donc, on a des dates qui sont quand même assez précises. Et à partir de ce moment-là, il y a eu comme une forme d'ouverture des vannes, et que maintenant tout le monde peut y aller. Et en fait, une autre date viendra marquer de son histoire, et je pense que en off, tu m'en as parlé tout à l'heure, c'est la controverse de Valladolid de 1500 à 1501, qui s'agitait effectivement de se positionner par rapport à l'humanité des populations amérindiennes ou pas. Est-ce qu'ils ont une âme ou pas? Un débat qui s'opposa d'un côté Bartolomé de las Casas, qui était donc pour le fait que ces gens-là n'avaient pas d'âme et pouvaient être esclavagisés, qui était contredit par quelqu'un qui s'appelle Juan Ginés Sepúlveda, et qui aussi homme d'église, mais qui disait que ces gens étaient comme nous, et donc pourquoi est-ce qu'ils devraient être esclavagisés? Et c'est donc ce débat qui devint apolitique, c'est-à-dire il n'y a pas eu une solution durable qui émergea de ce débat-là. Et donc, on finit par dire, ben, on n'a qu'à faire comme les Portugais, qui quand même, depuis 1444, bon, donc, prennent des esclaves et les font travailler avec la situation qui s'y est. Donc, voilà, c'était le grand déballage. Et voilà, et les vannes sont ouvertes.
4: Si ce n'est pas les Indiens, c'est les Africains.
5: Voilà. Donc, Anglais, Portugais, Danois, Hollandais, Espagnols, Français. Et voilà, se ruèrent vers les côtes africaines, et voilà, pour attraper des gens. Et voilà, voilà que commence effectivement la grande période de l'histoire de la traite négrière, qui constitua, si je peux me permettre, à une forme de négrification de l'histoire de l'esclavage, tout simplement. Fait. Parce que les autres formes d'esclavage d'avant sont complètement oubliées.
4: Justement, c'est ça. C'est quand on parle de traite négrière, effectivement, c'est pour ça que c'était important de bien distinguer les choses. En ce qui concerne la grande participation de la France, la grande créativité de la France par rapport à l'esclavage, est-ce que tu pourrais, par exemple, nous parler du Code noir?
5: Oui, le Code noir vient...
4: Qui a été fait par Colbert, économiste.
5: Bien entendu, il était percepteur du gouvernement, effectivement.
4: Du gouvernement, tout à fait.
5: Et donc, c'est un des éléments qui vient codifier la traite négrière. Parce que, en fait, la grande différence qui s'est opérée, c'est que donc, par exemple, quand on fait des interventions, donc on nous dit, mais en Afrique, il y avait aussi l'esclavage. Oui, il y avait des pratiques qui étaient assimilables à l'esclavage. Sauf qu'il y a une différence en cela que en fait, le statut de l'esclave n'était pas figé. Mmh. Il y a bien eu des gens dont on a privé de liberté parce qu'ils étaient des captifs de guerre et ainsi de suite, donc avec un statut comme un esclave, mais qui, du fait de leur rendu à la société qui les a pris, n'est-ce pas, et qu'ils étaient par exemple soit des guerriers et ainsi de suite, et qu'ils ont fait des batailles pour l'entité royale qui les a pris donc en tant qu'esclaves, ils pouvaient monter en grade social et devenir quelqu'un alors qu'ils étaient esclaves quand ils étaient prisonniers. Alors que le code noir, mmh. et bien entendu, il y a pas que le code, il y a eu deux codes noirs en France, oui. 1685. Donc Colbert effectivement, mmh. et 1724. Un autre code, le deuxième, qui vient rendre encore plus coercitif la vie des gens qu'on a capturés comme esclaves. Et cet élément-là est un élément crucial mm-hmm. dans, en fait, la considération de l'homme noir dans le monde à partir de ce moment-là. Mais ça ne s'est pas passé seulement en France. Mm-hmm. En Espagne, il y a eu un code noir. Mm-hmm. Aux États-Unis, il y a eu des lois, en mm-hmm. tout cas des textes assimilables au code, effectivement, qui firent que, à partir de ce moment-là, mais le noir ne peut pas signifier grand-chose. Mm-hmm. Mais c'est une aberration complète mm-hmm. dans la mesure où les noirs ont toujours joué un grand rôle très important. Je rappelle tout simplement que Saint-Domingue, propriété effectivement de la France, parce que ce territoire-là était pourvoyeur de sucre, n'est-ce pas ? Le sucre, en ce moment-là, constituait la valeur du pétrole d'aujourd'hui. Mais qui était le député de Saint-Domingue en 1793, juste au moment de la révolution haïtienne ? C'est Jean-Baptiste Bellé, né à Gorée. Donc, il y a des choses qu'on ne comprend pas, en fait, quelque part. Mm-hmm. Et donc, les populations noires, quelque part, ont toujours joué un grand rôle dans l'histoire de France, et on ne comprend pas pourquoi est-ce que, en fait, on veut tout simplement, en fait, les codifier dans un texte comme étant des gens meubles, qui ne réfléchissent pas, qui n'ont aucune science, et qui en fait, à partir de ce moment où ils sont esclavagisés, perdent tout attribut humain mm-hmm. et deviennent des objets meubles. Ils perdent le nom, ils n'ont pas le droit de voter, ils n'ont pas le droit d'assembler, mm-hmm. Leur descendance appartenant à leur maître. En fait, la notion de liberté perd de son sens. Moi, je passe aux femmes esclaves qu'on a dû rapter, où on a dû être vendu sur les côtes mozambicaines, ainsi de suite, qui sont traînés dans des bateaux jusqu'à Gorée, parce que c'est le point le plus proche des Amériques, et qui sont violés pendant ces 3 semaines-là jusqu'à Gorée, et qui seront violés pendant toute la traversée donc atlantique, qui durera peut-être 8 semaines quelque part, et qui vont avoir une progéniture qu'elles ne verront jamais, et que ces femmes-là peuvent être vendues quelque part. Et donc, des générations de femmes qui ne connaîtront jamais ce que c'est que la liberté, ce que c'est que le consentement qu'on touche leur corps. Et donc, c'est ça l'esclavage, en fait. Mmh,
4: tout à fait. Et quand tu parles comme ça, je suis en train de penser aussi à un livre qui m'avait aussi beaucoup bouleversé, c'est La mulâtresse solitude,
5: bien
4: de
5: entendu.
4: Simone Schwarzman.
5: C'est l'exemple parfait
4: de ce que tu viens de dire. Voilà, pour les gens qui veulent continuer à penser, à y réfléchir.
5: Mais c'est une absurdité totale.
4: Tout à fait.
5: N'est-ce pas ? Donc, en fait, quelque part, parler de l'histoire de l'esclavage, c'est mettre en relief un assentiment de textes et de pratiques inhumaines qu'on a fait appliquer sur l'humain, tout simplement. Mm-hmm. Mais le plus absurde, c'est que en 1789, il y a une grande progression humaine, qui se décline en la Déclaration universelle des droits de l'homme et du citoyen, qui voilà, tous les hommes sont nés libres et égaux en droit, et ainsi de suite. Mais on continue l'esclavage quand même, parce qu'il faudra attendre 1848 pour continuer l'esclavage. Mais c'est quoi cette dualité qui a été faite, en fait, sur l'humain pendant ce moment-là? Et qu'est-ce qui se passe? Et quand on attend un peu de ceux qui ont un peu la science pour pouvoir, en tout cas l'esprit ou le savoir, pour venir donner le là par rapport à ces absurdités, mais on ne l'a pas. On ne cite Voltaire, mais Voltaire a bénéficié de ce système odieux d'esclavagiste pendant qu'il écrivait le traité de la citoyenneté.
4: Tout à fait.
5: On nous parle de Montesquieu, alias Charles de Secondat, qui était là, père de l'esprit des lois donc en France, mais qui nous a parlé, qui nous a dit en fait que Dieu ne peut pas mettre dans un corps de noir une âme qui soit une âme normale, et ainsi de suite. Et ils sont nombreux, effectivement, à verser dans l'ignominie complètement de Kant qui parlait de que Dieu, effectivement, n'a pas mis dans un corps noir autre chose qui aille au-delà de la niaiserie. On parle de l'autre qui disait que l'Afrique est un continent ahistorique avec un à privatif. Tous ces gens-là qu'on dit, entre guillemets, siècle de lumière, ça c'est allé jusqu'à Ernest Renan, n'est-ce pas, qui parle de race d'ouvriers, de race d'esclaves et de races de maîtres pour les blancs. Mais le monde est devenu fou en cette période-là, en fait.
4: Tout à fait.
5: Et tout ça pour légitimer ce que tu as dit en introduction, c'est-à-dire que le monde d'aujourd'hui dans lequel on vit est issu et fils de ce commerce-là qui a duré plus de 4 siècles et qui a généré des profits gigantesques et qui a vu l'explosion des plateformes portuaires de Lisbonne à New York, en passant par les ports de Liverpool ou Amsterdam ou des trucs comme ça, qui a vu l'émergence des banques par l'accumulation, qui a vu l'émergence aussi des sociétés d'assurance, n'est-ce pas? Avec l'accumulation donc de richesses qu'il y a eu, on amorça en Angleterre dès le début du 19e siècle à la révolution industrielle. Donc l'esclavage, en tout cas la traite négrière, est la base fondatrice, n'est-ce pas, du système capitaliste qui draine le monde aujourd'hui dans lequel nous vivons. Et ça, il faut le dire très fort pour que les pseudo-racistes, en tout cas de je ne sais pas d'où, et qui veulent justifier leur racisme, qu'ils comprennent effectivement que s'il y a des capitalistes aujourd'hui qui financent de telles choses ou telles choses et qui dictent leurs lois par-ci, par-là, mais qu'ils sachent qu'effectivement que toutes leurs richesses tient source de cette histoire-là qui fait une transition entre un commerce mondial mercantiliste vers un commerce mondial capitaliste.
4: Voilà, donc je suis en train de me dire quand même, Yaré, qu'il y a du boulot pour le collectif du 10 mai, pour la mémoire de l'esclavage, pour rappeler aux gens, à notre humanité, à nos sociétés, qu'il faut qu'on arrête quoi, de marchandiser l'humain et de ne penser qu'au profit. Il y a quand même des valeurs autres dans notre monde. Alors ce que je te propose... Pour souffler un petit peu, c'est une petite pause musicale, voilà, on reprendra après. Donc tu as choisi quoi
5: J'ai choisi Ali Farka Touré.
4: Ali Farka Touré, très connu.
5: Magnifique.
4: La Cora.
5: Exactement.
4: Voilà, à tout à l'heure.

0: Eh bien, après ce morceau qui nous a amené loin, Ali Farka Touré est quand même un grand monsieur de la musique, africaine certes, mais la musique tout court aussi. Je suis de retour dans le studio de FM+, avec mon invité Keyar Ediagne, qui est le président du collectif du 10 mai pour la mémoire de l'esclavage. Nous avons dressé déjà un petit portrait de ce que fut l'esclavage, et ce qu'est l'esclavage, voilà, on en a parlé, mais en même temps de ce qui constitue cette partie de l'esclavage, cette traite négrière, et ce côté vraiment... qui est anti-humain, qui est vraiment pour correspondre à des logiques économiques et à laquelle auxquelles la France s'est bien associée par l'intermédiaire de Monsieur Colbert. Colbert, par ailleurs, il est assez aimé parce que il a beaucoup servi aussi au niveau économique la France, mais là quand même, je crois que ça c'était un petit peu allé un peu loin. Nous avons évoqué donc des lectures, hein, la controverse de Valladolid, donc qui explique bien comment à un moment l'Église a pu dériver sur le fait qu'il y avait des âmes chez les Indiens, mais que chez les Africains on pouvait faire n'importe quoi. Et puis on a parlé aussi de la mulâtresse solitude, qui traite quand même d'une partie dramatique, une fille qui est à la suite d'un viol sur d'une femme qui a été prise en esclavage, etc., et qu'on emmène de l'autre côté de l'océan. Et voilà. Et donc, Yare, je pense, qu'est-ce que tu voudrais dire quelque chose là, un peu en synthèse de ce qu'on a, puisqu'on va passer à l'actualité un peu plus actuelle, quoi. Est-ce que tu voudrais dire encore un petit quelque chose là concernant ce qu'on a dit, quoi, un peu en synthèse, un peu.
1: Oui, c'est-à-dire qu'en fait, si on veut toucher l'actualité, bien entendu, enfin le monde dans lequel nous vivons, comme je l'ai dit tout à l'heure, je pense que le monde ne peut ignorer l'histoire de l'esclavage de manière globale. Quand je parle du monde, je parle de tout le monde.
0: Oui, tout à fait.
1: N'est-ce pas? Et je pense aussi que il y a une espèce de fil d'Ariane qui part de la traite négrière. Je parle bien de la traite négrière, pas de toutes les esclaves, les esclavages, parce que, comme on a dit, tout le monde a été plus ou moins esclave dans le temps. Mais un fil d'Ariane qui constitue une des conséquences de l'esclavage et notamment de la traite négrière, qui est le racisme. Il est parti de l'esclavage depuis la traite négrière avec les codes, n'est-ce pas? Comme je l'ai dit tout à l'heure, en 1789, il y a la Déclaration des droits de l'homme, mais il y a continuité de l'esclavage.
0: Tout à fait, ouais.
1: On arrive à 1848, on nous dit que l'esclavage est fini, aboli, et ainsi de suite, tout va bien, il n'y a pas de problème. Mais on sait très bien que entre 1848 et 1885, il y a 40 ans. Et 1885,

0: et population, donc colonisée cette fois-ci, deux éléments, deux dispositifs législatifs qui les enfreint et les permettent de ne pas évoluer, à savoir le code de l'indigénat et le travail forcé. Et donc, et jusqu'à présent, donc, une forme de mépris vis-à-vis de ces populations africaines. Et donc, ce mépris qui se traduit donc par du racisme. Et quand on pense aujourd'hui, je vais faire un grand saut pour arriver à aujourd'hui, disons les choses comme elles sont, puisque tu me poses la question de manière normale, on a assisté il y a un mois et demi à l'élection d'une dizaine de Français des différences phénotypiques par rapport à d'autres qu'on nommait, qui sont plutôt blancs, il faut dire, c'est un mot, et des Noirs, ou en tout cas des Arabes, à la tête de certaines communes en France. Ça a créé, entre guillemets, un tollé, parce qu'effectivement, il y en a qui ont subi une vague de racisme via les réseaux sociaux, mais aussi via la télé, et des journalistes qui ont pignon sur rue, effectivement, qui, on va dire, modifient allègrement la manière dont les gens, le nom des gens, et qui insistent là-dessus, comme si, en fait, comme je disais, il y a une forme de racisme continu depuis cette époque-là, et qui continue jusqu'à présent. Et qui fait que les gens s'étonnent que, à Saint-Denis, il y a un maire qui s'appelle Bali et qui est noir. Je pense que ça, c'est un phénomène qui est hérité de l'histoire de l'esclavage. Et comme je l'ai dit tout à l'heure, si on ne revient pas sur les fondements de l'histoire de l'esclavage, on oublierait tout simplement que donc Jean-Baptiste Bellay a été député de Saint-Domingue en 1793. On a oublié que Blaise Diagne était élu à l'Assemblée nationale en 1914. On a oublié que Gaston Monnerville était la deuxième personnalité de l'État.
1: Je pensais à lui, justement, c'est quelqu'un que j'aimais énormément.
0: Voilà, et qui a été là en tant qu'effectivement résistant durant la période de l'occupation, parce qu'il était à Marseille, lui, n'est-ce pas? On a oublié qu'il y a plein de gens qui sont issus, en tout cas du tissu africain, et qui ont représentant la face comme il se doit. Lorsque De Gaulle a fait son appel du 18 juin, qui c'est qui a le premier réagi? Celui qui était à Lomé.
1: Oui.
0: N'est-ce pas? Et qui effectivement repose aujourd'hui au Panthéon. Et donc, aujourd'hui, en fait, c'est toute cette histoire, toutes ces grandes figures de la France sont complètement oubliées, et on s'extasie parce qu'il y a un maire métis ou un maire noir qui est nommé dans une commune. Mais on marche sur la tête.
1: Absolument.
0: Mais c'est n'importe quoi. C'est-à-dire qu'en fait, l'intolérable vient prendre le dessus sur la normalité des choses. Un citoyen français qui jouit des mêmes droits que les autres Français, on le nomme parce qu'il est nommé par des centaines de Français, des centaines de milliers de Français qui vont voter en âme et conscience, et qui nomme quelqu'un qui s'appelle Traoré, il se fait jeter par les médias parce qu'il s'appelle Traoré. Et ça, c'est une des conséquences latentes de l'histoire de l'esclavage qui a traversé toutes les autres formes d'histoire de la colonisation. N'oublions pas, parce que pour formater les esprits durant la période coloniale, on a créé les zoos humains quand même, pour essayer encore de vouloir mettre dans la conscience collective d'ici que ces gens-là ne valent rien. Mais sans ces gens-là, je pense que nous ne serions pas ici, ce pays-là, il ne serait pas là où elle est aujourd'hui. Parce que c'est avec ces gens-là qu'on a repris notre liberté lorsque la France était occupée par les Allemands. Pas eux seulement, mais eux avec d'autres personnes qui sont venues aider la France pour qu'elle retrouve quand même... Et regarde ce qu'ils ont connu eux aussi, avec le blanchiment du troupe, lorsqu'ils allaient aller à Paris. À chaque fois, dans une période de l'histoire, ce sont en fait les damnés de la terre, comme le disait Frantz Fanon, qui sont là, alors que pourtant ce sont des Français de pure souche. Excuse-moi.
1: Il faut lire Le terroriste noir de Tierno Monenembo. C'est vraiment un livre aussi extraordinaire qui illustre bien tout ce que tu viens de dire. Bon, donc pour savoir que chaque année, autour du 10 mai, il y a des manifestations importantes du collectif du 10 mai pour la mémoire de l'esclavage, dont tu es le président depuis si longtemps, et très bien d'ailleurs, très brillamment. Et tout ça aussi avec le soutien de entre autres, de la Maison des Relations Internationales.
0: Oui, tout à fait.

0: Reinhardt, voilà, et de toute l'équipe.
1: Disons qu'à partir de quand Sorel est arrivé, il nous a mis à disposition un peu la Maison des Relations Internationales, et on a un bon partenariat, et qu'il en soit félicité.
0: D'accord, exactement. Donc, merci beaucoup, Yaré. Alors, je voulais faire juste une petite communication concernant une autre résistance, ça s'appelle Résistance russe du dépit en espoir. Alors vous voyez un petit peu que nous sommes encore dans l'actualité mondiale, malheureusement. Et c'est une manifestation qui a lieu du 18 mai au 7 juin, qui sera en hommage à Alexei Navalny. Je pense que vous avez suivi l'actualité qui le concernait. Et donc ce soir, il y a une soirée d'ouverture à la Maison des Relations Internationales de 18h à 22h avec la projection d'un film qui s'appelle, un documentaire qui s'appelle We Are Russia, ça veut dire donc c'est nous la Russie. Et il y aura notamment aussi, parce qu'il y a pas mal de manifestations entre le 27 mai donc le 18 mai et le 7 juin, et il y aura entre autres aussi, il y a des expositions, tout ça à la Maison des Relations Internationales, et le 27 mai à la salle Rabelais, il y aura une projection d'un film qui s'appelle Navalny et qui est traité comme un thriller, et parce que je pense qu'il y a, vous vous rappelez qu'il y a eu toute une histoire, toute une enquête policière et tout sur cet événement, sur cet empoisonnement, et ce film a été oscarisé, donc pour dire que ça doit être un bon film. Et je pense que vous pourrez retrouver ça le site qui s'appelle russie-liberté.org, et là vous aurez, je pense, tout le programme de ce que je viens de vous dire. Voilà, et donc encore des résistances et des résistances, le comité du 10 mai a fort à faire encore dans la résistance, et on sera à ses côtés, et vous pouvez compter sur moi et les résistances russes aussi, et Guillaume on sera à vos côtés aussi. Alors je vous dis au revoir, à la semaine prochaine, et puis bonne semaine en attendant. Au revoir et merci à Radio FM Plus, et merci à Aurélien, au revoir.

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6: La méditation de ce jour s'appuie sur le texte de Jean, chapitre 4, verset 26. Jésus dit, « Je suis le Messie, moi qui te parle. » L'évangile de Jean est riche en dialogues pleins de malentendus. Ainsi, Nicodème se demande comment un homme âgé pourrait naître de nouveau. Ces malentendus résultent du fait que tout en invoquant des réalités de tous les jours, Jésus veut ouvrir ses interlocuteurs à une compréhension supérieure. Et surtout, ces dialogues visent à les faire passer d'un savoir général à une foi personnelle. Tel est bien le cas de notre récit. Pour couper court aux propos sur sa situation personnelle, « Tu as eu cinq maris », la Samaritaine pose une question théorique sur le lieu où il faut adorer Dieu, source de conflit entre Juifs et Samaritains. Que cette question la préoccupe vraiment, ou qu'elle cherche seulement à détourner l'attention, son interrogation demeure fort générale. De même, elle sait, un peu vaguement, qu'un Messie doit venir. Mais Jésus n'est pas venu pour s'enliser avec elle et avec nous dans des discussions religieuses stériles qui satisfont une vaine curiosité. Le Messie est présent, qui nous appelle à une foi qui change notre existence. Ce texte a été préparé par Mathieu Arnold.
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0: loin des beaux discours, des grandes théories, ici et maintenant, en Occitanie, ils et elles changent positivement la vie de ceux qui les entourent. Ils sont acteurs, elles sont actrices des ODD. Découvrez-les avec nous.
1: Dans la société civile, des personnes dont vous faites partie, ma chère Stéphanie Tamas, se sont engagées pour changer positivement la vie d'autres personnes. Nous avons le bonheur de les interviewer pour l'émission Acteurs et actrices des ODD sur Radio FM Plus 91 FM. Ma chère Stéphanie, bonjour.
2: Bonjour Myriam.
1: Qui sommes-nous ? Je suis Myriam Criquet, présidente de l'association API, Action d'intérêt collectif, une association qui porte les 17 objectifs de développement durable en partage. Nous accueillons aujourd'hui Stéphanie Tamas. Stéphanie, vous êtes vice-présidente responsable des relations publiques de Toastmasters International, District 59. Une association qui se propose d'apprendre à ses membres la prise de parole en public. En d'autres termes, par votre parcours et votre actualité, vous êtes actrice de plusieurs ODD, dont l'ODD 4, notamment.
2: Oui.
1: Une éducation de qualité.
2: Tout à fait.
1: Alors, ma chère Stéphanie, avant que vous nous expliquiez votre parcours et votre action, je vais rappeler ce que sont les ODD, et notamment ce que vous mettez fortement en application. Les objectifs de développement durable ou ODD, définis le 25 septembre 2015 par le Programme des Nations Unies pour le Développement, le PNUD, une agence de l'Organisation des Nations Unies. Les ODD, donc, nous donnent la marche à suivre pour parvenir à un avenir meilleur et plus durable pour tous. Ils répondent aux défis mondiaux auxquels nous sommes confrontés. Ils sont au nombre de 17, complémentaires et liés. L'objectif de développement durable 4 consiste à veiller à ce que tout un chacun puisse suivre une éducation de qualité dans des conditions d'équité et promouvoir les possibilités d'apprentissage tout au long de la vie. Vous êtes actrice de l'ODD 4.
2: Tout à fait.
1: Et vous allez nous expliquer un peu comment vous le mettez en action. Mais avant cela, pourriez-vous nous expliquer votre parcours et ce qui vous a amené à rejoindre Toastmasters International, s'il vous plaît?
2: D'accord. Alors, j'ai un parcours qui est totalement atypique et qui n'aurait pas dû m'amener vers Toastmasters International parce que je suis quelqu'un qui est introverti et qui préférait au départ plus le silence que la parole. J'écoutais beaucoup. Et puis, les aléas de la vie ont fait qu'à un moment donné, j'ai malheureusement, comme un certain nombre d'autres personnes, eu un burn-out. Et là, ça a été l'occasion pour moi de me poser des questions sur ma prise de parole. Je pensais que c'était un des éléments qui était à l'origine de ce problème, de ce burn-out. Et les hasards de la vie ont fait que je me suis retrouvée à entendre, lors d'une discussion, le nom de cette association, Toastmasters International. Et la personne m'a dit, vas-y, tu vas voir, ça va pouvoir t'aider, tu vas régler tes problématiques de prise de parole en public, si c'est ça qui te pose problème. Ça, c'était un vendredi soir, je regarde sur Internet, et je vois que le lundi soir, donc après le week-end, il va y avoir une soirée Toastmasters. Et donc, sans connaître aucun élément de cette association, je me rends à la soirée. Et là, ça a été pour moi un choc. Et c'était en novembre 2018. Et depuis, je suis toujours à Toastmasters International.
1: Pouvez-vous nous expliquer, s'il vous plaît, ce qu'est Toastmasters International ?
2: Bien sûr, Toastmasters International est une association américaine qui est née en 1924, donc il y a un siècle d'existence, qui a été fondée par Ralph Smedley, qui était en 1924 le directeur des programmes éducatifs de YMCA, et qui s'est donc aperçu que les jeunes hommes qui étaient dans cette association pour certains, avaient des problèmes d'élocution, ne savaient pas se présenter. Et comme à l'époque, eh bien, la prise de parole équivalait à pouvoir trouver un emploi, pouvoir se présenter et faire bonne figure pour être embauché, eh bien, il a décidé, pour régler cette difficulté, d'inventer une méthode qui perdure en 2026. Donc c'est pour vous dire qu'elle a été bien créée et que peut-être quelque part malheureusement elle est toujours d'actualité, à savoir qu'il y a des personnes qui ont un stress, une phobie, une peur de la prise de parole en public, et grâce à cette méthodologie, eh bien les personnes vont petit à petit se désensibiliser, je vais dire, à leur stress de la prise de parole, et donc eh bien améliorer celle-ci.
1: Pouvez-vous nous expliquer pourquoi vous êtes engagé sur ces sujets ? Il y a eu le burn-out au départ, oui. Mais pourquoi ? Quelle est la raison fondamentale qui vous a fait rester dans Toastmaster ?
2: Alors, il y en a plusieurs. Je citerai déjà que c'est un lieu très, extrêmement bienveillant, Toastmaster. Donc, toutes les personnes qui y vont se rendent compte que toutes les personnes dans la salle ont la même problématique qu'eux, c'est-à-dire cette difficulté, cette phobie même pour certains qui est handicapante, on a le trac, les gens ont la mémoire, on bégaye, enfin tout ce genre d'éléments. Pour des personnes qui ont des activités professionnelles qui les obligent à faire des présentations devant du public, devant leurs équipes, et donc ils sont en difficulté. Et donc, j'ai trouvé que c'était très important de pouvoir avoir cette prise de parole, d'autant plus que moi, j'avais été très taiseuse, comme on dit, à un moment donné, très introvertie, et de me rendre compte de l'avancée, de voir comment des personnes qui étaient bloquées, il y a eu des transformations au bout d'une dizaine de séances. J'ai été quelque part émerveillée, stupéfaite du résultat produit, et je me suis dit, il faut continuer cette œuvre, il faut travailler. Et d'ailleurs, c'est la philosophie de Toastmaster, c'est prendre sa place, prendre sa parole, parce que au niveau du monde, il faut permettre à tout un chacun de s'exprimer. Et c'est ça la philosophie de Toastmaster, quelque part, au-delà de savoir s'exprimer, c'est qu'on ne laisse pas la parole uniquement aux personnes qui sont, je dirais, qui ont un trop fort charisme ou un trop fort leadership et qui prennent un peu trop la parole, peut-être par rapport à des personnes qui sont un petit peu plus en retrait. Donc ça m'a semblé important de valoriser encore plus cette activité.
1: Vous nous parlez de personnes qui se transforment radicalement en raison de Toastmaster. Vous pouvez nous donner un exemple pour qu'on comprenne un peu mieux ?
2: Oui, tout à fait. Alors, j'ai en exemple, j'ai une personne qui est devenue mes amies, parce que c'est vrai qu'on reste un bout de temps à Toastmaster. Et donc, cette personne, au début, quand on arrive à Toastmaster, on nous dit toujours... Tu verras, au bout du 10e discours, les choses vont changer. Et moi, je me disais, oui, j'arrive, on verra bien. Et j'ai vraiment vu une personne qui est professeure de français pour les touristes, enfin des personnes étrangères qui viennent en France apprendre notre langue. Elle est arrivée, elle avait des difficultés, elle ne savait pas quoi faire de ses mains, ça arrive parfois hein, quand on fait des discours. Elle bégayait un peu, il y avait des voilà, du coup, donc, ce qu'on met en général dans les discours au début. Et petit à petit, discours après discours, je l'ai vue devenir beaucoup plus posée, moins stressée, souriante, et ça a vraiment totalement et radicalement changer sa vie. Et le fait de la voir, elle, avec ce changement, au bout, effectivement, du 10e, 11e discours, tranquille, j'exagère peut-être un peu, parce qu'on a toujours le trac, même moi, hein. Je suis à Toastmaster depuis 2019, j'ai fait un discours il y a quelques jours, et j'ai encore ce trac de me dire, est-ce que je vais faire correctement les choses ? Mais cette personne, en tous les cas, m'a vraiment démontré la différence, oui. Et puis, alors, il y a un cas, j'allais oublier, très célèbre, c'est Mohamed Bouclé, le vice-champion du monde de lecture rapide, qui est passé par notre club de Toastmaster à Montpellier. Il est venu pour tester sa conférence, il est resté quelques mois, et après, il a cette carrière qu'on a connue, cette carrière internationale. Il est parti maintenant aux États-Unis, où il a pris un coach américain pour se former encore plus à la conférence, au show. Mais il est passé par notre club pour se donner ce sursaut de confiance.
1: N'importe qui peut passer par votre club et se transformer comme ça, ou il faut un talent particulier à l'origine ?
2: Pas du tout. Tout un chacun peut venir. Nous avons tout type de personnes. Nous avons des avocates, nous avons des professeurs, nous avons même eu un attaché parlementaire qui était venu tester la méthode. Nous avons des mères de famille, des personnes qui sont informaticiens. Toute personne qui sent que la prise de parole est un de ses points faibles peut venir.
1: D'accord. Si nous revenons à Toastmaster International, quelles sont les valeurs, les expertises et les combats qui vous animent et qui sont communs avec Toastmaster International ?
2: Alors, les valeurs, nous en avons quatre au niveau international. Alors évidemment, c'est en termes anglais, ça veut dire c'est RISE, ce qui se traduit par respect, intégrité, service et excellence. C'est-à-dire que la prise de parole est à la fois un moyen de se développer, de s'exprimer, d'exprimer avec authenticité ce que l'on ressent à l'intérieur. C'est-à-dire que ce n'est pas de la théâtralisation ce qu'on fait à Toastmaster. On apprend à être authentique, à délivrer son message, quelle que soit la situation. Et donc c'est très important parce que de plus en plus, quand on voit la situation mondiale, on se rend compte que la communication est importante et que justement le défaut de communication, le fait de ne pas savoir exprimer toute sa pensée, malheureusement peut créer des incompréhensions, des imbroglios et mener à des situations dramatiques parfois.
1: Oui, et ce sont des valeurs que vous pratiquez au niveau individuel, qui sont proches de qui vous êtes ?
2: Tout à fait, parce que on se reconnaît, c'est une grande communauté, Toastmaster, 280 000 adhérents au niveau mondial, 14 000 clubs, plus de présents dans 145 pays. Donc nous avons voilà ce respect de chacun, des cultures. J'ai eu moi l'opportunité dans le district 59 qui regroupe la France, la Belgique, le Luxembourg, les Pays-Bas et Monaco, de travailler avec donc d'autres personnes de ces pays-là. Et donc j'ai pris conscience, parfois au début avec difficulté, de leur culture, de leur façon d'appréhender les sujets, les discours, de travailler en commun. Parce qu'au début, on travaille des discours, la prise de parole à Toastmaster, mais au fur et à mesure qu'on monte, puisque c'est une méthode pragmatique et autodidacte, on en vient dans les derniers niveaux, puisqu'il y a 5 niveaux dans la méthode, à organiser des événements. Et à faire des événements comme celui que je suis en train de faire aujourd'hui grâce à vous, Myriam, c'est-à-dire faire des interviews. Donc on apprend à faire des podcasts, on apprend à faire des interviews, on apprend donc à être pas seulement devant un public, mais derrière un micro, éventuellement devant ou derrière une caméra, et même organiser des congrès. Donc j'ai eu cette opportunité-là d'acquérir des compétences professionnelles dans le management d'équipe, le management de projet grâce à Toastmaster International.
1: Intéressant. D'après vous, pourquoi la prise de parole en public est une compétence importante au XXIe siècle ?
2: Ça reste toujours d'actualité parce que malheureusement la télépathie ne fonctionne pas du tout. Et je suis la première moi à essayer, mais je dois admettre que ça ne fonctionne pas beaucoup. Et donc, je me suis rendu compte qu'effectivement, en communiquant, en s'exprimant, en donnant son avis verbalement, et même avec le non-verbal, puisqu'on apprend ça aussi à Toastmaster, eh bien, les choses vont beaucoup mieux. Donc, la communication, je pense, quels que soient les moyens informatiques et autres, on aura toujours besoin de socialiser, de parler avec les êtres humains. Hein, j'espère que les machines ne remplaceront pas tout. Et donc, c'est toujours une compétence qui est essentielle.
1: Vous donnez envie d'aller à Toastmaster. Est-ce qu'on peut venir pour un essai ?
2: Bien sûr, et justement, c'est fortement recommandé. C'est-à-dire que chaque club invite tout un chacun à venir au moins essayer deux fois, de venir pendant deux soirées, avant de se décider à devenir adhérent ou pas. Non seulement ça permet donc aux invités de découvrir la méthodologie qui est assez particulière parce que c'est une méthodologie américaine, donc il y a un certain formalisme, un certain rituel, mais en même temps du côté des adhérents de Toastmaster, ça nous permet d'être toujours un petit peu challengés parce que nous avons des personnes nouvelles qui viennent à chaque soirée. Donc on n'est pas toujours dans un cadre avec que des adhérents, ce qui pourrait nous laisser à l'aise en se disant « bon, allez, je ne fais pas trop d'efforts, il n'y a que des personnes et des visages connus ». Non, là, on se retrouve à chaque soirée avec des personnes nouvelles à qui il va falloir expliquer la méthodologie, on va présenter nos discours, et donc c'est challengeant. Donc vous voyez, des deux côtés, c'est intéressant, et donc bien évidemment, j'invite tout un chacun à venir tester à Montpellier, mais partout ailleurs en France, puisqu'il y a plus de 80 clubs en France, de trouver le club Toastmaster International le plus près de chez eux.
1: Ma chère Stéphanie, nous allons maintenant marquer une pause musicale et vous retrouver dans quelques minutes. Vous nous parlerez alors un peu plus avant de vos activités relatives à l'ODD4. Mais pour l'instant, vous avez souhaité partager avec nos auditeurs la chanson « We are the champions » de Queen. Pouvez-vous nous expliquer pourquoi, s'il vous plaît ?
2: Oui, je trouve que cette chanson est extrêmement emblématique parce qu'elle évoque, selon moi, la progression, le courage, la persévérance et bien évidemment la victoire sur soi. Et donc, elle correspond totalement à l'esprit de Toastmaster, qui est d'oser prendre la parole, dépasser ses peurs, et cette progression étape par étape pour célébrer des réussites individuelles et collectives. Donc, nous sommes les champions quand nous avons réussi à dépasser nos propres peurs.
1: Nous écoutons « We are the champions » de Queen.

0: Ma chère Stéphanie Tamas, vous êtes vice-présidente de Toastmaster International, mais que fait concrètement Toastmaster International et sur quel territoire? Pouvez-vous nous le rappeler, s'il vous plaît?
1: Oui, l'activité de Toastmaster International est d'améliorer la prise de parole en public et d'acquérir un maximum de compétences en matière managériale.

0: Tout ça qui est très important. D'ailleurs, grâce à notre nouveau dieu informatique ChatGPT, si vous allez sur ChatGPT et que vous demandez quelle est la plus grande association mondiale pour la prise de parole en public, la réponse devrait être Toastmaster International. Donc c'est pour vraiment vous dire que nous sommes vraiment reconnus. Alors évidemment, nous sommes 280 000 adhérents à peu près. Nous avons été beaucoup plus avant le Covid. Nous travaillons la prise de parole. Nous travaillons maintenant avec les moyens modernes, avec Zoom. On travaille en ligne. Donc on apprend vraiment toutes ces compétences qui sont transposables au niveau de l'entreprise.
1: Et vous, que faites-vous concrètement dans Toastmaster International ?
0: Alors, comme je suis une passionnée et une touche à tout, je fais plusieurs choses, j'ai plusieurs casquettes. J'ai été pendant une année, puisque les rôles, on prend des rôles annuels, chargée des relations publiques, c'est-à-dire que j'ai travaillé sur la newsletter qui était envoyée aux 2800 adhérents de la zone des 5 pays que j'ai cités précédemment, c'est-à-dire la France, Monaco, Belgique, Pays-Bas et Luxembourg. Une newsletter en anglais, donc il a fallu travailler, reprendre mon niveau scolaire et le monter. J'ai travaillé sur le site internet et en même temps à l'organisation des congrès. Donc il y a des événements locaux, des événements nationaux et internationaux. Et donc, j'essaie de propager l'information, la connaissance de Toastmaster que j'ai découvert il y a très peu de temps. Et je regrette beaucoup parce que je me dis que les nouvelles générations ont besoin de communiquer. Il faut qu'elles apprennent très, très jeunes à le faire. Et moi, j'ai attendu une cinquantaine d'années avant de démarrer et je me dis toujours, zut, j'ai raté, j'aurais dû découvrir Toastmaster beaucoup plus tôt.
1: À Toastmaster International, je crois que vous travaillez la prise de parole en public en anglais.
0: Oui, on travaille les deux, c'est-à-dire que dans chaque pays, vous avez la langue maternelle et la langue officielle de Toastmaster qui est une association américaine, donc c'est l'anglais. Donc vous avez des clubs en France qui sont uniquement francophones, vous avez des clubs bilingues et des clubs anglophones comme celui que je me propose de créer sur Montpellier en ce moment.
1: En quoi maîtriser la prise de parole en public change-t-elle positivement la vie de celles et de ceux qui y arrivent ?
0: Il y a vraiment un avant et un après. Nous avons des personnes, par exemple, qui font une reconversion, des personnes qui quittent un emploi, qui vont devoir faire passer devant des jurys pour des entretiens d'embauche. Et donc, elles ne sont plus toujours à jour. Ou des personnes qui ont des difficultés, justement, pour ce genre d'exercice. Et donc, Toastmaster vous permet vraiment de vous entraîner, parce que c'est vraiment, pendant les soirées, c'est un lieu bienveillant, et c'est le mot que tout le monde répète, hein. Les invités disent toujours, on sent la convivialité, on sent la bienveillance, il n'y a absolument pas de jugement entre nous, parce que nous sommes tous là avec cette même difficulté. Donc il y a des gens qui sont là depuis un petit peu plus longtemps, comme moi, et qui sont à un niveau plus avancé sur la route, mais on a tous démarré avec la même difficulté. Et donc, ça permet d'avancer, de se rendre compte que la communiquer, verbal, non-verbal, d'être en congruence, de pouvoir librement, je dirais, c'est ça aussi qui est important, avec authenticité, exprimer ce qu'on a à l'intérieur de soi. Et ça, c'est très important. Bon, on ne va pas rappeler la situation internationale et autres, mais pouvoir être soi-même, et que ce soit au niveau social, au niveau économique, au niveau politique, que les gens puissent dire ce qu'ils ont envie de dire et de la façon dont ils ont envie de le dire, ça c'est important.
1: Prendre la parole en public, savoir prendre la parole en public à la manière de Toastmaster, c'est savoir être soi et être en pleine possession de ses moyens.
0: Tout à fait. C'est ce que je répète à l'envi à toutes les personnes qui viennent et que j'enjoins de rejoindre notre groupe. C'est vraiment ça, le maître mot, la bienveillance, l'authenticité. être libre de s'exprimer.

0: et de prendre sa parole, de prendre sa place dans la société, que ce soit au niveau économique, politique, social, associatif, dans tous les domaines, pouvoir s'exprimer et le faire librement, oui.
1: Le français est déjà une langue internationale. En quoi maîtriser la prise de parole en public en anglais est important ?
0: Alors, on a une très belle langue, la langue de Molière. On a une très belle communauté francophone au sein de Toastmasters. Mais il faut quand même l'admettre, l'anglais règne en maître sur cette planète. Et donc, savoir s'exprimer en anglais, de façon non pas uniquement un anglais technique ou un anglais commercial, devient une nécessité. Et pour de nombreuses entreprises au niveau international, pour que toute personne puisse aller à l'étranger, travailler, communiquer, comme toujours, eh bien, l'anglais devient nécessaire. Et donc, à Toastmasters, on apprend pas seulement à... Ce n'est pas une remise à niveau ou améliorer son anglais. C'est vraiment apprendre à discourir, à être capable d'organiser son propos pour avoir une intention, soit l'intention de convaincre, l'intention d'informer les personnes, son auditoire. Donc, il y a vraiment une intention professionnelle derrière cet exercice.
1: Il faut donc maîtriser la langue anglaise pour venir à Toastmasters International.
0: Alors, il vaut mieux avoir quand même déjà, oui, un certain niveau, se sentir quand même suffisamment à l'aise. J'avoue que quand je suis arrivée à Toastmasters, je n'avais jamais imaginé que je souhaiterais créer un club en anglais. Je venais pour améliorer ma prise de parole en français. Et c'est les opportunités qui se sont créées au sein de Toastmasters, le fait que je travaille avec des collègues néerlandais ou belges en anglais, qui a comme deuxième effet collatéral créé cette... ce développement ou cette remise à niveau de mon niveau d'anglais et qui un jour m'a fait dire « Tiens, pourquoi pas créer un club en anglais ?»
1: Pour maîtriser la prise de parole en public en anglais, faut-il déjà maîtriser la prise de parole en public en français ?
0: Pas du tout, parce que les deux langues sont totalement différentes et au niveau, que ce soit au niveau grammatical ou au niveau de la syntaxe, les deux langues sont complètement différentes. Donc, ce qui reste commun, c'est la façon de travailler, c'est le fait de créer une introduction, d'avoir un corps, d'avoir une conclusion dans un discours. Mais la langue anglaise est complètement différente puisqu'elle est beaucoup plus pratique. Avec un mot, on définit tout un concept, alors que la langue française, il faut, à la manière de Victor Hugo, une page complète pour exprimer une idée. Donc, c'est totalement différent, mais c'est aussi intéressant l'un que l'autre.
1: Quels sont les types de personnes qui viennent vers Toastmasters International ?
0: Nous avons tout type de personnes. J'y réfléchissais tout à l'heure et je me disais que je me souviens avoir vu des avocates, des professeurs, des coachs, des personnes qui lançaient leur activité professionnelle et qui avaient donc besoin de vendre leurs produits, des personnes en reconversion, des personnes très jeunes. Nous avons des personnes qui ont 23 ans, je crois, le plus jeune, puisque Toastmasters, il faut être adulte, il faut être majeur, en tous les cas, pour intégrer un club Toastmasters International. Et la personne la plus ancienne que j'ai peut-être dû voir avait plus de 80 ans. Donc, c'est de, comme dirait Tintin, de 7 à 77 ans, quoi, à peu près.
1: Nous allons marquer une seconde pause musicale et cette fois-ci, vous avez souhaité partager avec nos auditeurs la chanson « All You Need Is Love » des Beatles. Pouvez-vous nous expliquer pourquoi, s'il vous plaît, ma chère Stéphanie Thomas ?
0: Oui, écoutez, parce que cette chanson, je dirais, est le pendant de celle qu'on a passée tout à l'heure, « We are the champions ». « All You Need Is Love », c'est une chanson chaleureuse, une chanson fédératrice, une chanson universelle. Chez Toastmasters, tout commence par une chose simple, l'amour des mots, l'amour du partage et l'amour de voir les autres grandir. Donc l'amour est un message de communication universelle. Donc voilà le pourquoi de cette chanson.
1: On écoute « All You Need Is Love » des Beatles.

0: cher Stéphane Thomas, si vous aviez un seul souhait pour Toastmaster International, lequel serait-il ?
1: Eh bien, j'aimerais beaucoup qu'il soit de plus en plus connu et que la méthodologie soit partagée par le plus grand nombre. Parce que ça sous-entendrait, ça voudrait dire que eh bien, chacun se saisit de cette magnifique méthodologie pour pouvoir améliorer sa prise de parole. Et donc, je pense que les choses iraient beaucoup mieux si tout un chacun pouvait s'exprimer librement.
0: Est-ce que vous souhaitez rajouter quelque chose qui vous semble important et que vous n'avez pas eu l'occasion d'exprimer ici ?
1: Alors, je pourrais, maintenant que je ne suis plus une introvertie, une taiseuse, parler encore pendant des heures de Toastmaster. Ce que je voudrais dire en conclusion, c'est surtout que Toastmaster, c'est vraiment un lieu de développement personnel et de développement professionnel. Il y a vraiment, pour ce qui me concerne, un avant et un après Toastmaster. Tout ce que je fais depuis 2019, toutes les réunions, toutes les femmes que je vois, toutes les personnes à qui j'en parle, se rendent vraiment compte que Toastmaster peut changer leur vie parce qu'elles osent dire des choses à des personnes auxquelles elles n'auraient pas fait avant. Et donc, s'il n'y a qu'une chose à faire, c'est rejoignez un club Toastmaster. Cherchez sur Internet Toastmaster International et allez voir ce que ça peut donner parce que vous pouvez vraiment changer votre vie grâce à cette méthodologie. En tous les cas, pour moi, ça a été le cas. Il y a vraiment une transformation. Et les gens me disent, Stéphanie, non, mais c'est pas possible. C'est que Toastmaster International qui a fait ça. Alors, bon, peut-être qu'il y avait un petit peu des choses cachées au fond de moi, mais ça a vraiment été le starter, l'élément catalyseur. Et ça, je le souhaite à tout un chacun de pouvoir se sentir un petit peu plus libre. Alors, je dis pas totalement libre, hein, parce qu'il faut pas tout dire n'importe comment et à tout le monde. Mais en tous les cas, oui. Aller découvrir Toastmaster, c'est peut-être pour les personnes qui sont stressées, qui ont le tract, pour une prise de parole, une des meilleures choses qui peut vous arriver.
0: Merci ma chère Stéphanie. Après avoir écouté votre souhait, nous allons émettre le nôtre. Vous entendre prochainement sur les ondes de Radio FM Plus 91 FM, tant votre vie, votre œuvre et vos engagements, vos combats même, pourrait-on dire, s'il n'était votre approche patiente et bienveillante, sont grands et importants. Aujourd'hui, comme dans les émissions qui suivent d'acteurs et actrices des ODD, nous avons fait le choix de présenter une seule personne et une seule activité, car nous souhaitions révéler la réalité de terrain des acteurs et actrices des ODD. Nous voulons prendre le temps de l'échange et permettre aux actions concrètes de parler d'elles-mêmes. Nous avons choisi une actrice locale issue de la société civile, car loin des beaux discours, des grandes théories, ici et maintenant, en Occitanie, elle change positivement la vie de celles et de ceux qui l'entourent. Elle est actrice des ODD. Il va cependant de soi que toutes les organisations qui travaillent à aider à la prise de parole en public sont importantes à écouter. Avec le temps, et notamment si des personnes nous rejoignent et viennent nous renforcer, nous arriverons à offrir plus de témoignages de qualité. Pour aujourd'hui, nous nous sommes centrés sur Stéphanie Thomas et avons pris le temps de l'échange avec elle, qui est vice-présidente responsable des relations publiques de Toastmaster International, district 59. Ma chère Stéphanie, avant de prendre congé, nous vous adressons un grand bravo pour votre action et nous vous remercions de vous être livrée au jeu de l'interview.
1: Bien, merci beaucoup Myriam de m'avoir reçue sur Radio FM Plus 91 FM. Ce fut un moment très agréable et ravi d'avoir pu le partager avec vous et les auditeurs, bien sûr.
0: Quant à nous, chers auditeurs, nous vous retrouverons avec plaisir le mois prochain pour une nouvelle émission d'acteurs et actrices des ODD. D'ici là, nous vous souhaitons de passer des moments de sérénité, de douceur et de bonheur, remplis d'engagement et de sens. Au plaisir.
1: Au plaisir, au revoir.
0: Au revoir.

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3: Dans le mât d'Artimon et le mât de Misaine, de l'arrière à l'avant, où se dardaient les feux, des ordres nets et continus, comme des chaînes, se transmettaient soudain et se nouaient entre eux. Chaque geste servait à quelque autre, plus large, et lui vouait l'instinct de son utile ardeur, et la vague portant la carène et sa charge leur donnait pour support sa lucide splendeur.

0: Bonjour, bienvenue sur Radio FM Plus Montpellier pour la liberté des mers. J'aime le monde de la mer. J'aime aussi la chanter. Bonjour à vous, à toutes et à tous, marins, gens de la mer, amoureuses et amoureux des vagues. C'est maintenant l'heure de prendre la mer.
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0: Bonjour, bonjour à toutes, bonjour à tous, bienvenue sur la liberté des mers. Ah bonjour à l'équipage de Radio FM+, là derrière la vitre, à la passerelle. Salut Léonie, salut Olivier, bonjour Lou, ah Jean qui vient d'arriver aussi, mais c'est un monde, quel monde ici, il y a du monde à la passerelle aujourd'hui. Hein. Alors vous venez d'entendre une voix du Québec, celle d'Éric Roger, oui c'est un poète aux nombreuses publications. Et là, il nous donnait, il nous livrait un texte d'Émile Verhaeren, Le Navire. Ah bien oui, vous l'avez compris, à l'écoute, hein, qu'entre mât d'Artimon et mât de Misaine, nous partons sur de grands navires à voile. Aujourd'hui, ils pavoisent dans les festivals, tandis que dans le même temps, des unités à mât de carbone et aux voiles rigides sortent des chantiers navals. Et oui, il ne s'agit donc pas d'un parfum de nostalgie, non, non, ne parlons donc plus du vieux terme, vieux gréement, non, ça c'est terminé. On va simplement évoquer, justement, on va parler des gréements, mais on va parler aussi du renouveau de la marine à voile. En effet, le récent lancement d'un cargo Vélique, le Neoliner, marque une étape moderne du retour des grands voiliers dans le domaine du transport maritime qui, rappelons-le, représente 90% du trafic mondial. Nous évoquerons le sommet de la technique vélique sur les immenses clippers de la route du thé, de ce monde de la mer également avec son langage et ses chansons. Et nous parlerons du thé, de ce genre de transport et du café en embarquant pour une traversée sur le galant. Alors c'est une élégante goélette de 36 mètres, deux mâts, coque bleue en acier, construite en 1916 aux Pays-Bas, un bateau de charge à l'ancienne, oui oui je l'ai dit, chargé de café et de sucre. Et pour nous éclairer, pour éclairer la liberté des mers, eh bien nous avons le plaisir d'embarquer comme passagère Nathalie Covey. Bonjour Nathalie.
2: Bonjour, merci de m'inviter à votre émission.
0: Elle est marin, on ne dit pas marine, hein, on dit marin. Elle est capitaine aussi. Eh oui, capitaine, bonjour mon capitaine, enfin. Et puis elle nous raconte dans un ouvrage illustré par ses soins de la graine à la tasse son récent voyage justement à bord de cette goélette bleue, le Galant. Avec elle, nous tenterons d'en savoir un peu plus sur ce nouvel attrait pour le monde fascinant des grands voiliers. Nathalie, quel vent vous a poussé à embarquer sur ce rafio?
2: Mais j'ai découvert ça assez tard, il y a 14 ans maintenant. Mais j'ai rencontré quelqu'un qui vivait sur son voilier. Et j'ai embarqué pour la première fois et j'ai découvert donc ce style de vie où on part d'un pays, on arrive dans un autre par la mer et ça m'a beaucoup plu. Donc c'est ce qui m'a poussé d'abord à me mettre à la mer et après sur ce bateau en particulier, c'est aussi d'autres rencontres, c'est la rencontre avec cet équipage de gens engagés et puis la rencontre avec ce voilier magnifique à Douarnenez.
0: Attention, ce n'était pas qu'un voilier de loisirs, hein. Écoutez bien, chers auditeurs, auditrices, c'est un voilier qui transportait des marchandises. Et ça, nous allons en parler parce que c'est une nouveauté depuis quelques années, oui, une bonne décennie déjà, ce trafic a commencé à reprendre. Alors, Nathalie, vous voulez nous lire un extrait de votre ouvrage, là, le moment où, en compagnie de votre amie Louise, vous voyez surgir dans le port colombien de Santa Marta le Galant, toute voile dehors.
2: D'accord, allez. Je ne l'avais pas encore vu sous voile. Quelle merveille! Il semble sortir d'un autre temps au milieu de ce paysage industriel. Avec ses voiles gonflées, il porte en lui toute la force du vent, comme un oiseau jouant avec les bourrasques. Louise a les larmes aux yeux. J'en suis aussi très émue. Du fait de notre impatience et sans doute d'un effet de perspective, son arrivée semble interminable. Puis, ses voiles tombent une à une. Il se rapproche, mais garde son mystère en se déshabillant.
0: Que c'est beau! Et puis c'est bien illustré en plus. Vous avez entendu, puis ses voiles tombent une à une, il se rapproche, mais garde son mystère en se déshabillant. Eh bien, du pont de la liberté des mers, nous allons lever en effet la tête vers les mystérieux et formidables gréements. Des grands voiliers, ce que Joseph Conrad nous fait entendre en disant « Les mâts vibraient sous la pression du vent et tout le gréement chantait ». On raconte d'ailleurs que les premières notes de musique peut-être seraient nées sur la mer. Eh oui, issues de la voix du vent faisant sonner les cordages. Avez-vous remarqué que de nombreux instruments à cordes ont la forme d'un navire ? Le gréement, il est robuste, il est planté comme un arbre, il plonge ses racines dans l'âme même du navire, ou bien encore, mobile et aérien, dans le ciel, pareil à des bras, des branches, il s'élève haut, haut vers le ciel. Elles sont toutes habillées, ces vergues, de toiles blanches, mâts et mâtures, une véritable forêt sur la mer.

0: Jean-Marc Thiès sur Radio FM Plus Montpellier dans La Liberté des Mers. Aujourd'hui, je suis en compagnie de Nathalie Covy. Elle est capitaine, autrice et illustratrice. Alors, profitons de l'entrée de la goélette, le galant, dans le port de Santa Marta. Nous levons le voile sur ces magnifiques gréements que vient de chanter Gilles Servat. Une véritable forêt sur la mer, mais également un monde à part avec ses équipages. J'ai dit en introduction que le gréement du navire avait quelque chose de mystérieux. Oui, c'est vrai. Non seulement c'est l'impression qu'on peut ressentir hein, quand on est visiteur sur le pont d'un bateau, mais c'est devant cet apparent enchevêtrement de cordage, mais aussi parce qu'on pressent une technique très complexe portée par des sonorités inconnues des terriens. Oui, tous ces ordres qui s'échangent. Chacune témoigne d'une partie vitale du navire, un son, mais aussi un mot qui ne parle qu'à l'équipage. En effet, les équipages du temps passé se composaient de marins hétéroclites. Ils venaient de partout, ils étaient illettrés souvent la plupart du temps et ils ne parlaient pas la même langue. Ou alors dans une même contrée, ils parlaient un patois différent. Eh oui. Joseph Conrad écrivait « L'art de manœuvrer les navires est peut-être le plus beau et plus fin que l'art de manœuvrer les hommes. » Et pourtant, le délicat réglage des voiles nécessite également une grande coordination des mouvements. Une fois initiés, ces navigateurs partageaient non seulement un sens aigu des signes qui émanent de la mer et du ciel, mais aussi une langue commune très précise, composée d'expressions spécifiques. Ainsi, la haute mer ne désigne pas seulement la marée haute, hein, mais le large. Et si l'on dit que l'ancre est haute et claire, bah, ça veut dire qu'elle est, elle est remontée. Hein. Et oui, c'est ça que ça veut dire. On y aime certains adjectifs. Alors, qu'est-ce qu'on emploie le mot franc hein, tout le temps, hein, le franc-bord, tiens. Et ce qui est droit, sans malice, un vent franc, eh oui. On utilise des verbes bien spéciaux comme « amurer »,« appiquer »,« câbler »,« carguer »,« capeler », »,« embraquer »,« faceiller », »,« ferler », »,« gréer ». Eh oui, on a perdu la langue des galères, c'est vrai, mais celle des voiliers, ben, elle persiste. Elle est le ciment d'une vraie communauté, toujours vivante dans le monde de la voile, même enrichie du vocabulaire de la marine en fer et à vapeur. Et gageons qu'elle s'élargira encore sur les nouveaux grands voiliers. Ben, cette langue, elle passe le temps et les frontières également. Savez-vous que de très nombreux termes sont d'origine viking ? Bâbord et tribord, par exemple, ben, ça vient du Scandinave. Mais également le terme d'espar, celui qui désigne toutes les longues pièces de bois, vous voyez, comme le mât, le beaupré du bateau qui est à l'avant. Et ainsi, ça désigne aussi les cordages qui les assurent, comme les haubans, les drisses, les étais, les élingues. Eh bien, ce sont des termes scandinaves qui viennent des vikings, qui étaient des grands navigateurs. Hein. Ces agrès sont tous les éléments de la mâture qui permettent le réglage des voiles. Eh bien, ce nom est dans la même filiation, gréidi, eh oui, qui donnera donc gréer, dégréer, installer ou enlever les voiles, comme c'est le cas au moment de l'hivernage. Nathalie, eh bien, puisqu'on va parler de vocabulaire de gréement, pouvez-vous éclairer les auditrices et auditeurs sur les caractéristiques d'un gréement, et notamment celui du galant, la goélette sur laquelle vous avez traversé la mer ?
1: Oui, c'est vrai que c'est pas évident, même pour les marins, tous ne sont pas formés, même très peu sont formés au vieux gréement. Donc le galant, lui, il avait deux mâts de même taille, donc c'est une goélette. Si le mât arrière est plus petit, ça devient un ketch. Si c'est le mât avant qui est plus petit, ça reste une goélette aussi. C'est voilà.
0: C'était la même hauteur de mât.
1: Voilà, là ouais. C'était la même hauteur de mât. Donc on a un mât à l'avant qui est le mât de misaine et le mât derrière qui est le grand mât de la grand voile. Et donc après, pour un ketch et un mât plus petit à l'arrière, ça devient un artimon. Donc il peut y avoir pour les trois mâts, on a à la fois la misaine et l'artimon. Donc, revenons à notre galant. Donc, le galant, deux mâts, mât de misaine et grand mât, donc une goélette. Et ensuite, on a on parlait d'espar, donc un mât à l'horizontale qui est le beaupré à l'avant pour pouvoir aussi mettre d'autres voiles, plus de voiles à l'avant. On avait trois voiles à l'avant.
0: Ah, il y avait trois voiles à l'avant, oui. Mais les mâts ne sont pas toujours d'une seule pièce. Hein. Des fois, ils sont en plusieurs pièces, ça dépend. Ceux du galant, c'était des mâts en fer, non, peut-être, non ?
1: Et ils étaient en bois. Enfin, il y avait des parties en bois. La bombe était en bois et il me semble bien qu'ils étaient en bois.
0: Ils étaient en bois. Parce que c'était pas toujours évident de trouver des arbres d'une telle hauteur. Et d'ailleurs, beaucoup de forêts françaises ont été coupées pour faire des mâts de bateaux. Hélas, malheureusement, on les a pas toujours replantés. Et puis il y en avait un surtout qui était rajouté par en dessus du mât, qui s'appelait le perroquet. C'est vrai ?
1: C'est une voile.
0: Oui, c'est une voile, mais le mât aussi s'appelle le perroquet.
1: Ah oui, le mât. Nous, on n'avait pas de perroquet, mais c'est vrai que le mât est en deux parties pour avoir la voile de flèche, qui est la voile qui est plus haut, au-dessus de la GV, la grand voile, ou de la voile de misaine.
0: Et vous écrivez que le navire, là, le Galant, représentait 60 points de tournage. Alors, de quoi s'agit-il, ces points de tournage ?
1: Alors, oui, ça semble énorme, mais en fait, on avait 7 voiles. Donc, on avait 3 voiles d'avant, Klein Foc, Foc, Trinquette, puis 4 voiles, donc voile, grand voile, voile de misaine, et après flèche de grand voile, flèche de misaine. Chaque voile a des angles, donc un gréement aurique, c'est des voiles trapéziques, donc il y a 4 angles, 4 coins en fait, plutôt. Et donc chaque coin est relié à un cordage.
0: D'accord.
1: Donc on a déjà, donc vous imaginez, donc 7 voiles fois 3 ou 4. Ensuite, on a bâbord et tribord, donc pour les voiles d'avant, c'est doublé. Ensuite, on a ce qu'on appelle les retenues pour éviter que les voiles passent d'un côté ou de l'autre. Donc, on a aussi ces cordages-là. On a les cordages qui tiennent la mâture, donc les bastacs. Bastac haute, bastac basse, donc ça en rajoute. Qu'est-ce qu'on a ? On a tellement de...
0: les voiles auriques sont les voiles triangulaires, hein, c'est ça ?
1: Non, trapéziques.
0: Ah, trapéziques.
1: Voilà.
0: Sur le Galant, c'était une voile...
1: Et alors, on avait 2 voiles auriques.
0: Ah,
1: c'est un gréement
0: aurique. D'accord.
1: Voilà, et donc on a la bombe en bas, mais on a aussi...
0: Des flèches
1: Voilà, pour les flèches, et donc on a aussi un espar qui va remonter le pic.
0: Ah oui, alors ça, ça multiplie les
1: endroits de manœuvre. Exactement. Voilà.
0: Et ça se manœuvre manuellement, par exemple, sur le Galant, ou si vous aviez des winches, des moteurs, non ?
1: Et tout était manuel, donc pas de winch. Les winch, c'est des espèces de treuils qui permettent de multiplier la force. Et donc là, non, c'était à ce qu'on dit à l'étarque. Donc on faisait passer, il y en avait un qui arquait le bout, le cordage, et l'autre qui ravalait ce que le premier avait réussi à prendre.
0: C'est du travail. Il y avait une chanson qui disait encore un coup pour étarquer. On tire dessus quand on monte la voile.
1: C'est ça. Des fois, on nous demandait d'étarquer et on faisait partir plus qu'on arrivait à étarquer quand il y avait beaucoup de vent. Mais on arrive à trouver des astuces. On a des espèces de palans mobiles qu'on va utiliser.
0: Ah oui, d'accord.
1: Voilà.
0: Et c'est pas trop dur pour une femme ?
1: Ben justement, grâce à ces astuces-là, on va pouvoir y arriver. Même si on est moins fort, ben on va utiliser plus de... On va ce qu'on appelle bosser aussi. On peut bosser une amarre ou une drisse. On fait un nœud sur le cordage, on va reprendre la force ailleurs, et après, hop, on réétarque.
0: Eh bien, merci beaucoup. Voilà, on en apprend des choses, hein, mais c'est formidable. Comme c'est quand vous visiterez un navire la prochaine fois, un voilier, vous saurez des choses, vous pourrez en parler. L'autre fois, j'étais sur... quand ils ont commencé à regréer un des bateaux à 7, là, après l'hivernage, le Phénix.
1: Ah oui.
0: Et alors, les gars qui étaient là, ils n'y connaissaient pas grand-chose. Alors, ils disaient, je voudrais telle manœuvre, telle écoute, etc. Et alors, les gars, ils couraient partout, ils regardaient les étiquettes qu'il y avait sur les... Il y en avait partout sur le pont, c'était assez extraordinaire. Alors, on va écouter maintenant l'appareillage d'un brick corsaire. C'est une chanson de Tristan Corbière. Voilà. Et dans l'appareillage du brick corsaire, vous allez entendre déjà certains de ces vocabulaires-là.

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0: Jean-Marie Kies sur les ondes de Radio FM Plus Montpellier. La liberté des mers vous embarque aujourd'hui sur le galant en compagnie de Nathalie Covey qui vient d'éditer un très beau livre illustré sur sa vie à bord. Sa vie à bord de cette goélette de transport. Alors Nathalie, que transportait donc le galant durant votre traversée ?
1: Alors, pas mal de choses, mais moi je me suis concentrée sur le café, mais il y avait aussi du cacao, du sucre, du rhum, voilà, essentiellement, qui venait des Caraïbes et de Colombie.
0: Est-ce qu'il y a destination de la France, c'est ça ?
1: Exact, enfin, France et oui. Europe, puisqu'il allait à Amsterdam et aussi à Londres.
0: Oui, j'ai vu un reportage dans lequel il est arrivé à Douarnenez et tous les gens aidaient à débarquer la marchandise.
1: Oui, c'est marrant, il y en a même avec des triporteurs pour garder l'esprit de tout transporter en décarboné.
0: Alors, on a l'habitude d'aller en ligne droite. Hein. Eh ben non, là, les voiliers, quelle route ils suivent ? Parce qu'ils ne vont pas en ligne droite. Comment vous faites pour traverser l'Atlantique dans l'autre sens hein ? C'est contre les Alizés. Là.
1: Eh ben, non, pas du tout en ligne droite. On est obligé d'abord d'aller très au nord. Donc, on traverse la mer des Caraïbes, les Bahamas. On est même allé au nord des Bermudes. Et là, on va aller attraper les dépressions qui, elles, se déplacent d'ouest en est. Et donc, c'est plus compliqué parce qu'on rentre dans la dépression. Quand il y a trop de temps, ben, on s'échappe un peu. Quand c'est trop fort. Ouais. Quoi. Et puis après, on remonte, ce qui fait que la route zigzague un peu. Oui,
0: oui c'était la route des voiliers. Hein. Mmh. C'est étonnant parce que ces routes-là étaient relativement peu utilisées, hein, sauf par les yachts voilà, de promenade. Mais là, maintenant, ils reviennent. Voilà, on reprend ces routes-là. Et il y a tout un tas de routes dans le monde qu'on va reprendre comme ça. Il y a des endroits qui ont complètement disparu, qu'on va revitaliser avec les grands voiliers. Alors, puisqu'on parlait de coque et de gréement, le galant, c'est un navire en bois ou en acier ?
1: En acier, oui, il était assez lourd, 160 tonnes, et il transportait 35 tonnes de café et de marchandises.
0: Oui. Et à l'image du galant, on commença à construire des grands voiliers en acier, dès le milieu du 19e siècle. Alors ils étaient plus gros, plus solides, c'est sûr. Hein. Des antiques nefs à peau cousues, de l'époque de Saint-Brandan, alors là ça remonte à des millénaires, jusqu'aux modernes clippers, la coque des bateaux. Puisqu'on va parler de la coque aussi, après le gréement, elle va s'adapter au lieu et puis au progrès technique. Alors le gréement, c'est cet ensemble de mâts et de cordages dont nous avons parlé, c'est le fruit également, lui aussi, de millénaires d'expérience. Je les qualifie de formidables, ces gréements, parce que la performance d'un navire, sa robustesse, sa vitesse, sa conduite à la mer dépend de la bonne tenue de sa voilure, comme de sa ligne de coque, bien entendu. Le bel art avec une bonne forme, donc. Ainsi, les emblématiques clippers, tels le thermophile et son concurrent la cutisarc, sont tous deux des trois mâts en bois, sur une charpente en acier par contre. Alors ils sont l'aboutissement suprême de l'alliance de l'industrie humaine et des forces de la nature que sont le vent et la mer. Pour faire face à la marine à vapeur, à un moment donné, on a construit ces grands voiliers capables de contourner l'Afrique, d'avaler l'océan Indien et d'arriver en Angleterre avec la première cargaison de thé, c'était le thé hein, à l'époque, en moins de 2 mois. Alors, ce sont, parce qu'il y en a toujours un qui existe, ce sont deux véritables coursiers des mers. L'un, il avait 27 voiles et le second 32 voiles. Imaginez-vous, la moitié d'un terrain de football. Eh oui, eh bien nos deux héros dépassaient la vitesse de 17 nœuds. Écoutez bien, auditeurs, auditrices, ça fait plus de 30 km par heure. Eh bien, il faut savoir que le record de la vitesse par un vapeur, le paquebot France, ne sera que de 31 nœuds. Eh oui, ils allaient aussi vite que les plus rapides vapeurs que l'on a fait dans les dernières années. Alors, en hommage aux Shanties anglais, puisque c'était des bateaux anglais, eh bien, écoutons le groupe anglais Barleycorn.

0: Nous voici de retour sur la Liberté des Mers, Radio FM Plus Montpellier. Merci de rester en notre compagnie, car je suis aujourd'hui accompagné de Nathalie Covey, qui nous conte sa passion pour la marine à voile. Alors, grimpons dans les hunes des navires hein, et causons vieux gréement en évoquant peut-être les deux plus belles réalisations du genre, donc ancêtres de notre futur Neoliner. Je veux parler des clippers thermophiles et de Cutisark. Ces fameux trois mâts, eh bien, ils utilisent des voiles dites carrées, hein, on vient d'en parler tout à l'heure. Hein. En fait, rectangulaires et suspendues sur une vergue qui pivote sur le mât. Hein. Voilà, ça permet effectivement de se diriger en fonction du vent et de la route qu'on veut prendre. L'intérêt est que plus vous mettez de voiles, plus vous allez vite, bien entendu. Et l'inconvénient, vous voyez tout de suite, hein, c'est qu'il faut monter tout en haut des mâts pour les replier ou au contraire les ouvrir, bref, les carguer et les larguer, parce qu'on ne peut pas faire ça à partir du pont, il faut monter tout là-haut. Alors vous les voyez, et vous les imaginez, écoutez, vous en avez vu, je suis sûr, dans les films, ces nuées de marins avec leurs bonnets grimpant dans les enfléchures par le bord du vent, chaque main crispée sur les haubans pour enfin glisser ses pieds difficilement sur le marchepied qui court le long de sa vergue de travail, là-haut, à des dizaines de mètres dans le ciel. Et là, une main agrippée à la filière de sécurité, l'autre relève les plis de la voile pour la ferler, c'est-à-dire la fixer au moment de deux gros rubans que sont les rabans. Alors, il fallait autrefois sur ces bateaux jusqu'à 200 hommes pour effectuer ce travail. Je parle bien des hommes parce qu'à l'époque, il n'y avait pas de femmes. Hein. Alors, les gabiers d'empointure, ceux qui œuvraient là tout au bout des vergues, ceux-là, c'était l'endroit le plus périlleux. Et donc, c'était les meilleurs éléments du bord. À bord, il était le gabier infatigable, toujours à l'ouvrage, toujours vigilant, toujours leste, toujours propre, écrira Pierre Loti dans Mon frère Yves. Nathalie Covey, le galant, cette goélette où vous avez navigué, était occupée, donc équipée de voiles carrées.
1: Et non, c'était des voiles auriques.
0: C'est ça, c'est ce qu'on vient de dire tout à l'heure.
1: Oui, voilà. Donc nous, on n'avait pas besoin de gabier pour aller monter dans les enfléchures. On est monté dans les enfléchures quand il y avait des problèmes des cordes coincées.
0: Mais voilà. dans le Phénix, j'ai vu qu'ils montaient dans les enfléchures.
1: Et eux ont peut-être des phares carrés, oui.
0: Je me demande quand même, ouais, mm-hmm. ouais. Alors, nos deux clippers, thermophiles et Cutisark, sont témoins des meilleurs des meilleurs perfectionnements de la navigation à voile. C'était de véritables bolides des mers, ils vont le prouver en se confrontant à l'occasion d'une fameuse course du thé. Allons-y. Le 18 juin 1872, bord à bord, ils coupent la ligne de départ à Shanghai. Thermopyles remportera le défi. À eux deux, ils illustrent la lutte d'Éole contre Héphaïstos. Et oui, l'histoire de ce moment charnière où la voile et la vapeur se sont battues sur une même mer, car Suez, en raccourcissant la route des Indes, va favoriser les vapeurs. Et ça va marquer le déclin des grands voiliers en France. On continuera encore à lancer de beaux navires, souvent inutiles. En 1911, et vous pouvez trouver des photographies sur les sites, le canal de la Martinière présente un tableau mélancolique où s'alignent 203 et 4 mâts désarmés, certains même avant même d'avoir connu la mer. Eh oui. De cette période, eh bien, a été sauvé le Belém. 1896, il a bien tiré son épingle du jeu et il continue donc à naviguer. Alors un siècle plus tard, Cutisark, lui, a 157 ans. Et oui, il dresse toujours à Londres sa célèbre figure de proue. Vous savez, une sorcière à courte chemise dangereuse et tentatrice. Elle fascine cette sorcière parce qu'elle a survécu à la vapeur, au démantèlement, aux intempéries, aux incendies et au temps. Eh bien, vous pouvez la visiter à Greenwich où elle a définitivement mouillé son ancre après avoir longtemps entraîné des traversées records. Là où aucune mécanique ne pouvait égaler sa rapidité et ça pourrait bien revenir. On raconte que le commandant Richard Woodgate, réputé pour son audace et son sens aigu du vent, l'a mené, ce voilier, le menait comme un cheval de course, n'hésitant pas à conserver la toile maximale quand la météo exigeait sa réduction pour grappiller quelques milles en pleine vitesse. Alors Nathalie, vous avez participé aux manœuvres sur le galant, bien sûr. De quoi s'agit-il? Vous nous dites qu'elle vous rendait folle. Mais le capitaine, c'était pas Woodgate quand même.
1: Non, mais comme on ne pouvait pas utiliser le moteur, il fallait optimiser et utiliser au maximum la force du vent. Et donc, dès qu'il y avait, on sentait une petite risée, on sentait le vent revenir, hop, il fallait envoyer les voiles de flèche. Mais dès que le vent retombait, il fallait les affaler pour pas qu'elles s'abîment et qu'elles claquent. Donc, il y a des jours où on n'arrêtait pas de faire ça. Hop, on hissait, on affalait, on hissait, on affalait. Et à chaque fois, ça demande beaucoup d'énergie. C'est fatigant. Ça peut rendre fou. Oui.
0: Dans la mer des Caraïbes, c'est le cas. Hein. Le vent vient, le vent repart. Le vent n'est pas toujours établi. Hein. Oui, bien sûr.
1: C'est ça. Et surtout quand on est passé dans le Windward Passage, oui, entre Cuba et Haïti,
0: Cuba et Haïti,
1: on était dévanté par Haïti.
0: Et oui, c'est ça. Hein.
1: Voilà.
0: Et oui, bon, enfin, votre capitaine, vous étiez combien à bord ?
1: On était 9 jusqu'aux Açores et un dixième nous a rejoint aux Açores.
0: Bon, on est loin des 200 du Cutty's Arc, hein, c'est oui. Vrai. Alors écoutons Michel Tonnerre nous chanter Satanicless. Ah, sacré commandant.
2: Les vieux marins des Clippers affirmaient que dans les corps frêles d'oiseaux de mer, au plumage sans cesse ébouriffé par les brises d'ouest, étaient réfugiées les âmes des capitaines défunts qui avaient fait de la misère à leur équipage et qui de ce fait se voyaient condamnés à voler éternellement dans les espaces tourmentés des mers du sud, afin de racheter leurs péchés. Matelot.

0: dans le gros temps.
1: La liberté des mers navigue au large avec Nathalie Covey, des Caraïbes jusqu'à tout à fait en haut de l'Atlantique pour redescendre ensuite. Alors, on évoque les grands voiliers, ceux qui transportaient leur cargaison d'un bout à l'autre du monde. Et on évoque également une possible renaissance de ce mode de transport. D'ailleurs, le galant dont on parle transportait du café, du sucre et du rhum. 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Merci de votre fidélité. Voici le moment de prendre maintenant des nouvelles de la mer et des marins. Petite information au passage. Nathalie, vous êtes capitaine et vous possédez votre propre voilier?
2: Et oui, j'ai fait une reconversion il y a 7 ans pour devenir marin. Donc j'ai passé les diplômes de la marine marchande jusqu'au capitaine 500. Et il y a 3 ans, j'ai acheté mon propre voilier, un 41 pieds, mais c'est déjà ça.
1: C'est déjà pas mal. Et vous avez des projets de navigation ?
2: Eh bien, je continue à m'intéresser au transport à la voile. Donc il y a le Neoliner, mais il y a aussi un autre porte-conteneur à la voile en construction. Ce sera le premier au monde. Parce que le Neoliner, il peut charger, c'est un roulier donc, par l'arrière. Oui. Mais celui-ci, il aura une grue et des ailes rigides en décalé qui lui permettra de charger des conteneurs. Et donc, lui est en construction en Turquie et j'aimerais beaucoup aller avec mon voilier en Turquie, voir l'avancée de ce chantier qui devrait se terminer en 2027.
1: Bon, j'avais un frère commandant qui a commandé des rouliers, notamment. Alors, ça m'amusait beaucoup de voir les manœuvres. Il me disait, ça se conduit comme une voiture, tu parles. Alors, en voilà quelques nouvelles de la mer. Alors, un coup de chapeau au Breton. Eh bien, oui, bien sûr, Guirec Soudé. Eh oui, il vient donc de boucler le record du Tour du Monde en solitaire et à l'envers. 94 jours, 21h58. Et cette fois-ci, non pas sur un monocoque, mais un multicoque ultime. Plus vite que les monocoques de ses 4 prédécesseurs. 292 jours pour Chablis en 1971, 122 jours en 2004 pour Vandenhead, et ayant franchi les 3 caps mythiques, le Horn en Amérique, Lewin en Australie et Bonne Espérance en Afrique, ce que vous ferez bientôt Nathalie, j'espère.
2: J'aimerais, oui.
1: Eh bien, vous aurez alors le droit de porter un anneau d'or à l'oreille, de manger les 2 pieds sur la table et surtout de cracher au vent. C'était comme ça. Alors, Jean-Claude Meunier est parti de La Rochelle et il poursuit sa transat en solitaire à bord de Mangata, Cap au Sud. Pascal Quentin, Jean-Louis Rabier et Étienne Forest étaient en Casamance sur Biodyssée. Et la famille de Plume vient de quitter les Galapagos et sa faune extraordinaire où ils ont passé quelques jours. J'ai reçu des vidéos fabuleuses des enfants au milieu de toute cette faune. Ils ont eu le droit de poser le pied aux Galapagos, c'est extrêmement rare. Jade se balade du côté du détroit de Magellan, entre calme plat et rafale de vent. Il est placé gâté. Et puis, j'ai eu des nouvelles récentes de Victor Rowe, qui m'a écrit, de Captain Darwin, qui vient de me donner ses nouvelles. Donc, il continue, donc il a repris un nouveau tour du monde, et le voilà en Australie. Une petite information intéressante, dans le sillage d'Anita Conti, 5 femmes vont larguer leurs amarres depuis Gavre. Donc, à bord de la Rêveuse, un yacht de 12 mètres de long. Il s'agit d'une expédition entre la Bretagne et les îles Lofoten, là-haut en Norvège, pour recueillir la parole des pêcheurs. Et enfin, le voilier Ruth, un vieux gréement, s'ouvre de nouveau aux visites sur le port de Paimpol. Oui, c'est un bateau très ancien qui vient de remettre en état. Il a sa coque doublée en cuivre. Alors, le capitaine m'avait expliqué qu'il ne pouvait pas venir en Méditerranée, c'était pas bon du tout, parce que le cuivre faisait des problèmes à la coque. Et donc, c'est pour ça qu'il navigue surtout dans les eaux plus froides. Oui. Enfin, Escale Polaire recrute un cuisinier. Si vous êtes intéressé, ça peut être une cuisinière pour ses croisières dans le Grand Nord. C'est sur un bateau de 12 passagers. Voilà, il faut aller sur le site d'Escale Polaire. Voilà pour les nouvelles du jour de nos amis qui sont en navigation, dont certains que nous suivons de près. Et je vais maintenant vous chanter une chanson bien connue, « Le Tour du Monde ». ».

0: Vous écoutez La Liberté des Mers sur Radio FM Plus Montpellier. Je suis en compagnie de Nathalie Covey. En évoquant les performances et les secrets impressionnants des gréements des navires à voile, on se rend compte qu'ils ont créé une véritable culture maritime. Un de ces modes d'expression particuliers est celui de la chanson. C'est pour ça que je vous ai chanté le tour du monde. Hein. Alors Nathalie, est-ce qu'on chantait à bord du Galant ?
1: Moi non, mais il y avait des musiciens et on chantait, oui.
0: Et dans les manœuvres, jamais ?
1: Eh bien, le Bosco rappait. Il faisait du rap à la barre, c'était drôle.
0: Ouais. Ben c'est bon, ben c'est ça. Ouais. Hein. Le rap, c'est peut-être l'origine du rap, c'est pour monter les voiles aussi. Hein. Alors, les chansons de mer à hisser, virer, nager ou les chansons des gaillards d'avant ont connu leur apogée à l'époque des grands voiliers, bien entendu. Plus ou moins fortes selon l'inclinaison du navire, elles ont le rythme du roulis. Savez-vous qu'il existait une chanson spéciale autorisée uniquement aux hommes qui virent au cabestan ? L'homme fort. Vous voyez ce gros treuil situé à l'avant qui sert à relever la lourde chaîne d'ancre. Eh bien, sur cette tâche collective, on tolérait que l'équipage exprime tout et n'importe quoi. Il s'agit du franc-parler du cabestan ou charivari. Il accompagnait la ronde des marins, les bras poussant les barres d'anspé, leurs pieds nus claquant sec sur les bordées du pont. Alors voici ce que nous disait le capitaine Capornier Haillé. Quand la résistance à virer devenait trop grande, au cri de « Charivari !» poussé par un des marins, les autres répondaient « Pour qui ?» Le premier, naturellement une forte tête, un habitué des repas de retranchement, hein, sans quart de vin, celui des rations de jus de garcette avec des coups de corde et des pieds à fer à fond de cale, lançait alors le nom d'un membre de l'équipage, de préférence celui d'un officier, bien sûr, hein, ou même parfois celui du commandant, ils n'avaient pas peur, en le faisant suivre des qualificatifs les plus grossiers, dont le dernier se terminait obligatoirement en « i ». Et il était répété en chœur, suivi de rires, des acclamations, des charivaris tonitruants de tous les matelots qui, dans leur joie, redoublaient d'efforts pendant la manœuvre. Cette fameuse liberté du cabestan a survécu dans la marine de commerce jusqu'aux environs de 1850. Et voici une chanson du charivari qui évoque le mal-aimé Captain Lancelot. Une vraie voix de marin de grand voilier, Émile Brosseau. Là, il nous a quittés, mais là, il a été enregistré pour un album chanson maritime. Il nous chante Captain Lancelot.
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0: Jean-Marie Kies sur la liberté des mers qui navigue sur les ondes de Radio FM Plus Montpellier avec Olivier à la barre. Mon invité est Nathalie Govy, capitaine et autrice d'un ouvrage intitulé « De la graine à la tasse ». Et cet ouvrage est illustré par ses soins. Alors Nathalie, j'ai beaucoup aimé la lecture de votre livre. Voilà, je vous l'ai déjà dit, mais je le redis. Cette fois-ci, pour les auditeurs et les auditrices qui vont pouvoir l'acheter. C'est du bel art. Comme les marins à la voile qualifiaient leur métier, c'est un bel art. Et il vous témoigne de votre place dans cet univers. Il m'a littéralement emporté sur les mers à bord du Galant, une goélette ancienne destinée au transport de marchandises. Votre style, il est bien celui du marin. Eh oui, il est franc, direct, et en même temps, il est plein de fraîcheur et d'une émotion juste contenue. C'est ça qui est extraordinaire à la mer, c'est qu'on a toujours l'impression que c'est jamais la même chose, que ça recommence, c'est vrai, hein ?
1: Ah oui, oui,
0: ouais, ça c'est fantastique. Et puis les illustrations qui complètent la brièveté de vos mots habillent notre regard sur le réel de ce voyage maritime. Car c'est en tant qu'artiste que vous avez vécu cette traversée. Et c'est

0: Facile de dessiner à bord?
1: Bah, pas toujours, non. Des fois, j'ai laissé tomber l'aquarelle parce que les godets volaient un peu partout. Donc, je passais au feutre, mais même au feutre, bah, ça tremblait. Donc, on s'adapte et puis le dessin et le style racontent aussi cette histoire.
0: C'est une grande tradition dans la marine à voile surtout, mais encore aujourd'hui avec les peintres de marine, d'avoir donc un illustrateur, un peintre, un photographe aussi aujourd'hui, donc à bord. Il y en a un qui a été très très célèbre, c'est Garneret, hein, qui nous a fait énormément de scènes sur les navires, sur les voiliers. Garneret était embarqué, je crois qu'il était lieutenant avec le fameux Surcouf.
1: Ah oui.
0: Oui, et il a vécu plein de combats, il se battait comme un lion, paraît-il, et puis bah, il avait du mal, effectivement, dans la mer, avec ses pots de peinture et ses pinceaux, à peindre comme il voulait. Alors, vous participiez au quart, Nathalie?
1: Et oui, donc il nous faut la double compétence. Donc ils ne prennent pas des gens qui ne participent pas au quart parce qu'on doit être minimum 4 à être en veille permanente sur le bateau. Parce que pour chaque manœuvre, comme c'est un vieux gréement, bah, c'est compliqué. Et donc oui, on participait au quart toutes les 4 heures, il y avait un roulement.
0: Il y avait un roulement.
1: Voilà.
0: Vous faisiez les quarts à deux ou seul?
1: Non, on était 4.
0: Vous étiez 4. Ouais. Mais à chaque quart.
1: Deux bordées de 4.
0: À deux bordées de 4.
1: Et le capitaine hors quart, donc les 9.
0: D'accord.
1: Et donc on devait arriver un quart d'heure avant et partir un quart d'heure après pour boire le café, expliquer tous les événements et s'habituer, voilà.
0: Et des quarts à 4, c'est pas mal, hein, parce que les quarts tout seul, des fois, c'est fatigué, c'est dur, hein, on s'endort. Hein.
1: Ah ben là, il faut mettre un réveil parce que sinon, on est parti pour une nuit. Oui,
0: moi, je me souviens de m'être endormi avec j'avais devant moi l'étoile du sud. L'arrière du bateau, c'était tout lumineux, la mer était pleine de luminescence et j'avais la croix du sud. Et puis, tout d'un coup, j'entends quelqu'un qui tape en bas dans le roof. Il dit, tu t'es endormi? Bah, oui, je me suis endormi dans le car. Et la voile s'était mise à fasciner naturellement. Alors, et donc, une traversée de 2 mois, ça ne s'effectue pas sans quelques coups de chien, quand même.
1: Mais alors, oui, dès qu'on est arrivé au nord, là, l'Atlantique Nord, eh ben, on voyait les dépressions s'enchaîner. On a même été témoin du halo de 22 degrés autour de la Lune. Donc, on trouvait ça très beau. Puis, en regardant dans les livres météo, on a vu que ça annonçait une tempête le lendemain. Mais voilà, oui, on a eu des coups de chien, on était trempés, on devait sortir des fois, regarder par le hublot, ça ne donnait pas du tout envie. Mais pas le choix, hein. Il faut bien prendre le relais des amis marins qui étaient là pendant 4 heures.
0: Il faut y aller, vous avez eu peur des fois?
1: En arrivant aux Açores, il y avait beaucoup de vent et un des bouts s'était coincé dans une poulie. On a dû tout couper. Il y a un marin qui est monté dans les enfléchures.
0: Ah, le bonheur!
1: Voilà, qui a coupé tous les bouts. Et ce qui fait qu'après, on avait la voile qui volait de partout. Il fallait avec des rabans, la rabanter pour faire des boudins, quoi. Et je suis allée chercher un raban qui se trouvait sous la voile, sous la bombe. Mmh. Et comme tout avait été coupé, la bombe s'est effondrée d'un coup et s'est passée très près de ma tête.
0: Aïe, aïe, aïe,
1: et là, oui, j'ai eu peur. Oui. Je me suis retrouvée sur le pont.
0: Oui, ce sont des accidents qui arrivent. Hein, oui. Des coups de bombe quand le vent change, par exemple, quand on est vent arrière. Hein.
1: Ah oui,
0: on en panne. Moi, j'ai une amie qui a reçu un sacré coup sur la tête comme ça. Hein. Alors, comment ça s'est passé la vie avec l'équipage?
1: Eh ben, c'est vraiment, on devient une famille. On se connaît pas forcément, mais là, on passe tout le temps ensemble et pendant 2 mois. Et donc, on prend des habitudes, on a des petites routines, des petits rituels. On rigole beaucoup, mais des fois, il y a des moments de tension aussi. Donc c'est faut apprendre à vivre en huis clos à 9 ou 10.
0: Et le bateau était bien équipé, il y avait ce qu'il fallait à bord. Oui, il y avait les toilettes et tout ça.
1: Ah oui, non, ce point particulier. Les toilettes ne fonctionnaient plus vraiment bien. Donc, pour évacuer, il fallait aller chercher de l'eau de mer. Donc, au début, dans les Caraïbes, ça va. Mais après, quand il fait froid, on n'a plus tellement envie d'aller remplir des jerrycans d'eau de mer et de s'en prendre des paquets. Ouais. Donc là, on met un harnais, on s'accroche au banc et puis au-dessus de la liste de pavois et voilà, on se débrouille.
0: Eh oui, ce sont des choses qui arrivent, hein, sur les bateaux, sur les voiliers. Enfin, rassurez-vous, hein, si vous naviguez sur des grands voiliers, actuellement, il y en a qui embarquent des passagers. Hein. Bon, c'est rare que ça arrive. Hein. Ben, ça peut arriver. Alors, les vieux gréements, ils reviennent à la mode. Et oui. Alors, ce sont des répliques, beaucoup, hein, qu'on voit un peu dans les festivals comme à Sète. Mais aussi, il y a les anciens, hein, des répliques et des anciens. Donc, tous ces gens-là, tous ces bateaux-là fraternisent dans les festivals. Alors, votre livre porte en sous-titre une histoire de transport de café à la voile. Pourquoi un amour particulier pour le café ?
1: Ah oui, moi j'aime beaucoup le café et puis j'ai passé du temps en Colombie pour chez un agriculteur pour avoir tout, donc de la graine à la tasse, parce qu'il m'a expliqué la culture du café, la récolte, la torréfaction, donc voilà, et le transport de ces gros sacs de café en grains de 70 kilos.
0: Et vous allez retrouver tout ça dans le livre de Nathalie avec de belles illustrations, vous allez en apprendre sur le café. Alors, le café à bord, c'était du bon café alors ?
1: Ah, c'était du super bon café, oui, bon, forcément, bio, équitable, voilà.
0: Alors, l'histoire est très belle, mais donc, on a eu quelques soucis parfois avec des vieux gréements, donc la goélette Biel, par exemple, qui avait eu quelques soucis avec du rhum qui venait de Marie-Galante. On a eu des récentes difficultés aussi de financement aussi, hein, pour les compagnies de transport, les armateurs, comme la transéanique Wind Transport. Et puis, bah, il y a eu aussi un incident, du moins un accident sur le Galant. On s'étendra pas dessus parce que je veux qu'on garde un très bon souvenir, comme vous nous le faites partager, de cette navigation à la voile. Alors, pensez-vous, donc, comme Loïc Briand dans sa compagnie Grain de Sail, que le transport vélique soit une solution d'avenir ?
1: Ah oui, complètement. Pour moi, on a bien vu qu'on ne pouvait pas rester au tout diesel. Et effectivement, il y a des nouvelles. Bah, déjà, le canopé transporte la fusée Ariane. WinCoop est une société, en plus, sous le modèle coopératif. Donc, qui permet à tout le monde d'être, de devenir sociétaire, et ils font construire ce premier porte-conteneur à voile qui sera rentable et qui sera efficace et qui va consommer 60% moins et qui ira aussi vite. Donc oui.
0: Alors,
1: c'est l'avenir.
0: C'est ça. Ouais. Consomme 60% moins de carburant. Mmh. Et oui, absolument. Et ça, c'est formidable. Ça s'appelle comment, cette compagnie à laquelle vous êtes rentré dans cette compagnie ? Vous avez embarqué, c'est ça ?
1: Pas encore. J'ai embarqué en devenant sociétaire.
0: Ouais, c'est ça.
1: Et après, j'aimerais beaucoup embarquer l'année prochaine.
0: Alors, c'est pas celle qui a sorti le Neoliner. Elle s'appelle comment, la compagnie ?
1: WinCoop.
0: WinCoop. Ouais. Voilà. WinCoop, c'est une coopérative, alors.
1: Voilà. Je trouve le format vraiment très chouette, oui, s'engager comme ça et de participer à l'avenir du transport à la voile.
0: Eh bien, on en reparlera certainement du transport à la voile plus tard. Alors, il est temps maintenant de ferler la toile et d'accoster. Alors, comme Nathalie, débarquant du Galant, je suis un peu triste de laisser la liberté des mers jusqu'à la prochaine émission. Prochaine émission qui sera sur la Marine Nationale, parce que c'est ses 400 ans. Et j'aurai le plaisir d'avoir à ce micro un commandant de la Marine Nationale qui va venir nous parler justement de l'histoire de la Marine Nationale. Il a écrit beaucoup sur le travail qu'avait fait la Marine Nationale pour l'indépendance américaine. Je trouve qu'actuellement, les Américains ne nous le rendent pas beaucoup, mais enfin bon, on causera de ça avec lui, et puis voilà, ça nous permettra de... Bah, parce que c'est quand même 40 000 personnes, la Marine Nationale, dont à peu près 15 à 20 000 marins qui sont sur les mers, quand même, hein, donc c'est énorme. Et on parlera aussi également des fameux soldats de marine. Alors voilà, donc un grand merci donc à Nathalie Covey, dont je recommande l'ouvrage « De la graine à la tasse », et puis à l'équipage de Radio-FM+. Et à vous, bien entendu, fidèle auditrice, fidèle auditeur, chaque dernier lundi du mois sur cette antenne ou en podcast. N'hésitez pas à le retransmettre et à l'écouter comme font nos amis sur les mers. Tout ça, c'est en Internet et par satellite également. Bonne navigation. Au revoir, Nathalie. Merci beaucoup.
1: Merci beaucoup. Au revoir.
0: Alors, c'est une chanson qui est choisie par vous, dites-nous, Hurricane.
1: Oui, c'est une amie auteur-compositeur et que j'aime beaucoup, et donc j'aimerais vous faire partager. Et est-ce que je peux rajouter aussi une petite chose ? Il y aura une exposition avec des originaux de la graine à la tasse à la médiathèque de Palavas en septembre et octobre. Oh. Et je viendrai aussi faire des dédicaces, voilà, si vous voulez.
0: Bien. Alors, septembre et octobre, hein.
1: Oui.
0: Donc on en reparlera sur la liberté des mers. Voilà, ah. Mais écoutez, c'est bien, je vous invite à découvrir ce beau livre avant d'aller voir cette exposition également, et puis de continuer à rêver sur les mers. Vive les gréements, les vieux et les nouveaux. Hein. Allez, oui. Un coup de jeune pour la marine à voile, c'est le grand retour. Allez, on écoute Hurricane.

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0: Sud, on meurt pour réduire la dette.
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l'endettement, on jouait comme dans un casino. 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

Et bonjour, vous êtes bien sur le 91.00 de FM Plus à Montpellier, c'est Robert qui vous parle, et vous allez, ou Bobby, comme vous voulez, vous m'appelez comme vous voulez, et donc nous allons écouter un peu de musique classique et de musique aussi contemporaine et baroque, on va faire tout ça. Alors aujourd'hui, nous allons commencer d'abord par une compositrice que je connaissais pas trop, même pour dire, j'avais écouté une fois une de ses œuvres, je crois, mais depuis, j'avais un peu oublié. Il s'agit de Gremina Bacewicz. C'est une compositrice polonaise, violoniste, pianiste. C'est une compositrice majeure du XXe siècle, très peu connue en France, bien qu'elle ait pas mal étudié, mais elle est surtout admirée par les musiciens et musicologues. Voilà, elle est née à Lodz, donc en Pologne, en 1909, et elle est morte à Varsovie en 1969. Elle a tout été, elle a été virtuose de violon, compositrice extrêmement prolifique, et personnalité artistique très indépendante dans la Pologne de l'après-guerre. Voilà, elle a étudié à Varsovie, à Paris, avec Nadia Boulanger, et souvent on trouve une certaine clarté dans ce qu'elle a fait. Son style est bien, ça mélange néoclassicisme, des choses très rythmiques, un contrepoint très rigoureux, folklore polonais très très discret, et dans les années 50 à 60, dont la dernière partie de sa vie, et bien un langage plus moderne et tendu. Voilà. Alors il y a des concertos, il y a de la musique de chambre, et là je vais vous faire écouter une œuvre que je connaissais pas, c'est le concerto pour violoncelle numéro 2. C'est une œuvre tardive, puisqu'elle a été composée en 63, donc dans la dernière période de sa vie. C'est pas une œuvre romantique, c'est pas un concerto à la Dvorak ou à la Edgar, mais c'est plutôt une dramaturgie moderne. On dit que c'est plus une symphonie qu'un concerto, pourquoi pas. Le violoncelle est très mobile, il y a des rythmes nerveux, et c'est plutôt un chant contemplatif, et moi je trouve que c'est assez beau. Alors c'est un concerto à 3 mouvements en général, parce qu'il paraît qu'il y a des modifications. Bon, moi là, je ne peux pas dire. Donc un premier mouvement très énergique et très conflictuel, et on va écouter à la suite le deuxième mouvement, la partie centrale, qui est plus sombre et plus méditative. Alors vous entendez peut-être du Bartok, peut-être du Ligeti, éventuellement, du Shostakovich, du Lutoslavski, puisqu'elle fait un petit intermédiaire entre les deux. Donc écoutez le concerto pour violoncelle numéro 2 de Madame Bacewicz. Le violoncelliste, c'est Nicolas Stett. L'orchestre symphonique de la radio suédoise est divisé par Maxime Emelianichev.

Vous venez donc d'écouter le concerto, le début du concerto numéro 2 pour violoncelle de Grazina Basevich. C'est un peu difficile pour moi à dire, vous savez, à part le français, j'ai toujours des problèmes de langue. Voilà, c'était la dame polonaise. Ce concerto pour violoncelle, il était joué ici par Nicolas Hallstedt, grand violoniste français qui ne débute pas, mais enfin qui est tout jeune, et c'est quelque chose d'assez chouette. L'orchestre symphonique de la radio Cédouarge, dirigé par Maxime et Malène Michef. Alors là, il faut savoir que là-dedans, dans ce CD qui s'appelle Blackbird Music for les années 1960, vous entendez du Britten et vous entendez des Beatles en particulier, et c'est Blackbird Music que vous connaissez peut-être comme étant une œuvre. Et Maxime Malène Michef, pardon, qui ici dirigeait l'orchestre, joue également du piano. Allez, nous allons passer à Massenet, Jules Massenet, vous le connaissez tous pour ses quelques compositions orchestrales qu'il a fait, magnifiques œuvres, pour ses opéras, évidemment. Et voilà-t-il pas que, eh bien, viennent de sortir en deux CD l'intégralité, plus ou moins, à vérifier, hein, des œuvres pour mélodie, donc chanteur, au singulier ou au pluriel, et orchestre. Il y a eu un premier CD en 2020, c'était Hervé Niquet qui avait fait ça. Et voilà-t-il pas qui vient de sortir un deuxième CD, rien à voir avec le précédent, où c'est l'orchestre de l'Opéra de Normandie-Rouen, dirigé par Pierre Demousseau, avec tout un ensemble de merveilleux chanteurs qui vous interprètent ici quelques chansons de plus de Massenet. Alors il y a comme chanteur Hélène Guillemette, qui est une merveilleuse sopranée, Marie-Andrée Bouchard-Lecieur, on avait écouté la semaine dernière dans ce fameux opéra autour de Médée, que l'on avait trouvé absolument extraordinaire. Il y a Julien Henric ténor et Thomas Donné baryton, qui est certainement le plus connu du groupe. Voilà. Alors là, nous allons écouter un extrait. Il y a une vingtaine de mélodies là-dedans. Et nous allons écouter juste un petit extrait. Et nous allons justement écouter Marie-Andrée Bouchard-Lecieur. On n'a pas le temps d'écouter tout le monde. C'est dommage parce qu'il y a des très belles choses. Et nous allons écouter quelque chose d'assez extraordinaire. Ça s'appelle, en fait, Sainte-Thérèse de Prie. Voilà. Alors vous allez voir, c'est quand même assez costaud. C'est un tableau, il y a une certaine sensualité mystique. Voilà, c'est tout ce qu'il faut dire. Et elle a été taillée pour la mezzo Rose Caron, et ici c'est une merveilleuse mezzo, donc je redis le nom, Marie-Andrée Bouchard-Lecieur, mezzo donc, qui va interpréter cet air, et vous allez voir, c'est très beau. Donc écoutez ce CD qui a été, comment dirais-je, fait, réalisé sous la technique du Brousane, et vous savez, cet ensemble de musiciens, de musicologues et autres qui essaient de retrouver des vieilles partitions. Donc voici Massenet, Sainte-Thérèse Prie.

Vous venez donc d'écouter une des mélodies pour orchestre de Jules Massenet, des chansons, dit aussi. C'était Sainte-Thérèse Prix. Ici, c'était la merveilleuse soprano qu'on a déjà écouté la semaine dernière dans du Salomon. C'était un opéra de Salomon. Et donc ici, elle était accompagnée de l'orchestre de Normandie, dirigé par Pierre Demousseau. Voilà. Nous allons passer maintenant à du Rachmaninov. Rachmaninov, tout simplement, alors c'est pas une nouveauté du tout. Le pianiste que l'on va écouter, c'est tout simplement Danil Trifonov, immense pianiste, jeune pianiste, nous allons un peu en parler. Donc il est né en 91 à Nijinsky Novgorod, dans une famille de musiciens. Il a commencé le piano à l'âge de 5 ans, il donne son premier concert à l'âge de 7. Voilà. En 2000, la famille va à Moscou, le jeune garçon suit l'enseignement de Tatiana Zilkilman, et la composition de Vladimir Dovgan. Il est à l'école de musique Gnessine, vous savez, c'est l'autre grand conservatoire à côté de celui de Moscou, le célèbre. En 2009, il part pour les États-Unis où il devient l'élève de Sergei Babayan à l'Institut de musique de Cleveland. Il a eu un certain nombre de grands prix dans des grandes compétitions internationales et concours, et en particulier, il a triomphé au concours Tchaïkovski de Moscou. Et dans les deux années qui suivent, il fait ses débuts en récital partout avec les plus grands orchestres. En 2013, il a commencé à faire des enregistrements avec Deutsche Grammophon. Il crée son concerto pour piano à l'Institut de musique de Cleveland en 2014. Et ensuite, il a enregistré, c'est là où on va rester, l'intégrale des concertos de Rachmaninov avec Yannick Nege-Séguin et l'orchestre de Philadelphie. Et pour ça, il a eu les plus hautes distinctions. Et après, il les a joués un peu partout, à Berlin, à New York. Et puis, il a sorti en 2025, donc ce qu'on disait, un album Tchaïkovski. Donc là, nous allons tout simplement écouter ce monsieur dans le concerto pour piano numéro 2 de Rachmaninov. Alors c'est un piano qui a été assez extraordinaire puisque Rachmaninov était dans le trou le plus total à cette époque-là. Et à la suite de la création de sa symphonie numéro 1, et il a réussi à s'en sortir uniquement en faisant ce concerto numéro 2. Que dire, ben, qu'il a eu un énorme succès, que c'est un grand concerto romantique encore. Là, nous allons écouter le deuxième mouvement. C'est l'un des mouvements là les plus célèbres de toute la musique romantique ou post-romantique, si vous voulez, mais enfin, on dira plutôt romantique. Soyez, c'est nocturne, c'est intime, c'est suspendu. Il y a un dialogue entre la clarinette et les cordes et le piano qui est d'une beauté tout à fait mélancolique. Et beaucoup de musique de film, et c'est pour ça que je commence à parler de musique de film, parce que nous verrons après, beaucoup de musique de film ont été composées à partir de ce concerto pour piano numéro 2, et en particulier du deuxième mouvement. Donc ce deuxième mouvement, c'est un adagio sostenuto. Donc écoutez ici l'orchestre Philadelphie, dirigé par Yannick Nege-Séguin. Alors il faut bien savoir que Danil Trifonov, il a enregistré tous les concertos de Rachmaninov. Mais voici un extrait du deuxième, c'est un enregistrement Deutsche Grammophon de 2018.

C'était donc le deuxième mouvement du deuxième concerto pour piano de Serge Rachmaninov. C'était Danil Trifonov qui touchait le piano. Il était accompagné ici par l'orchestre de Philadelphie sous la direction de Yannick Negé-Séguin. C'est un enregistrement de gramophone de 2000, je sais plus combien j'ai dit, 18. Voilà. Alors nous allons passer, alors c'est un peu une petit truc, une réflexion que je vais vous faire, vous avez rappelé le premier morceau qui était le concerto pour violoncelle, c'était Blackbird, et j'ai trouvé un disque qui est sorti après très longtemps qui s'appelle After Dark. Donc je me suis dit, tiens, pourquoi pas les mettre côte à côte, et là nous allons l'écouter. Alors qu'est-ce que c'est ce disque? D'abord il a été réalisé par monsieur Pierre Gallon. Pierre Gallon, c'est un des clavecinistes et des jeunes clavecinistes les plus intéressants du moment. Alors il joue du piano, de l'orgue, du pianoforte. Il joue même dans ce CD du virginal et du muselar, ainsi que du piano joué. Et oui, donc il est très proche de Raphaël Pichon, il fait partie, c'est le claveciniste de son ensemble. Il faut savoir qu'il sort d'une famille, il y a beaucoup de musiciens, son papa était luthiste. Il a travaillé au CNSM de Paris avec Beaumont, Ranoux, Pierre Antaille, Biantine Verlet, donc que des sacrés musiciens. Et ce qui est tout à fait intéressant chez lui, c'est qu'il a un jeu chantant, souple, une articulation très très très raffiné. Et parmi les disques qu'il a fait, eh bien nous allons écouter After Dark. Il accompagne la musique de danse de Salma Hayek dans le bar de Tutti Twister. C'est ce qui a marqué souvent, eh bien cette chanson. Bon, évidemment le morceau figure sur un album, et voilà. Alors qu'est-ce que c'est que ce disque? C'est un très beau programme construit de la nuit, des ombres, du rêve, de l'étrangeté dans la musique anglaise, de la Renaissance et du premier baroque. Alors là, c'est pas compliqué, c'est pas du Burr, du Dorland, du Bull, du Phillips, du Holborn, c'est une pièce anonyme, donc on ne sait pas de qui elle est. Il faut savoir aussi qu'il y a une œuvre contemporaine qui a été écrite par Bernard Frocoul, qui, indépendamment d'être le patron d'Aix-en-Provence, d'être l'ancien patron du festival d'Aix-en-Provence, est aussi organiste et compositeur. Voilà. Donc là-dedans, eh bien tout simplement, Upon Lamiré, c'est un anonyme, et nous allons l'écouter, c'est assez joli. Donc c'est quelque chose de presque suspendu, ça résonne, ça tourne en rond, et moi je trouve que c'est assez beau. Donc écoutez, Lamiré, un anonyme anglais du 16e, c'est donc le claveciniste Pierre Gallon dans un disque qui a été édité chez Harmonia Mundi et qui a été enregistré en 2025.

Vous venez donc d'écouter le magnifique pianiste, claveciniste Pierre Gallon, qui, dans ce disque Harmonia Mundi, qui date de 2025, qui a comme titre After Dark, et vous allez voir comment c'est assez agréable d'écouter. Bon, là, on a un côté, écouter une pièce anonyme, mais les autres sont très typés, et je trouve que c'est vraiment un très beau disque plein de retenue. Allez, nous allons passer à un autre musicien qui est aussi plein de retenue, c'est Monsieur Handel dans son oratorio Théodora. Alors c'est pas un opéra, mais c'est un oratorio, donc qui en général il a été écrit et chanté en anglais sur un sujet chrétien. C'est le martyr de Théodora, une jeune chrétienne d'Antioche, et de Didymus, soldat romain converti, qui tente de la sauver et qui ne va pas y arriver. Alors c'est une œuvre très particulière. Elle a été créée en 1750.

la musique, c'est l'air de base de l'opéra seria, c'est-à-dire de l'opéra de cette époque-là, donc du 18e. Voilà. Donc cet opéra est beaucoup plus intérieur et on va écouter deux extraits parce qu'il y a deux magnifiques chanteuses, Dora Sarinova qui va ici chanter le rôle d'Irène et nous enchaînerons derrière avec Sophie Junker qui elle chantera justement eh bien, le rôle de Théodora. Alors, que sont les chefs? Eh bien, le chef, c'est tout simplement Leonardo García Alarcón, à la tête de son orchestre Millennium Orchestra. Il a enregistré ça, c'est Richard Carr, et attention, il a enregistré en 2023, alors pourquoi il sort si tard, je ne sais pas. Et il a été enregistré, c'est Richard Carr. Donc, voici deux extraits de Théodora de Handel. Le premier, c'est Angels Ever Bright and Fair. Irène, c'est l'acte 1, et c'est donc Dora Sarinova, et le deuxième, c'est Théodora qui va chanter dans l'acte 2, et c'est With Darkness Deep As Is My Rose. Donc écoutez, de nouveau, on est dans le dark, on est chez Handel, chez Théodora.

Vous avez écouté deux extraits de la Théodora de Frédéric Chenel. Oui, j'ai juste oublié de dire qu'on le jouait très peu. Il y a quelques enregistrements, évidemment, mais moi je trouve que celui-là est assez intéressant. Donc Sophie Juncker, que vous avez écouté ici, Dara Savinova, et il y a aussi Andreas Wolf, qu'on n'a pas pu écouter, mais qui, dans le rôle de Valens, s'est fait un tout à fait beau service. L'orchestre de Millennium Orchestra, de Leonardo Garcia Alarcón, leur chœur de chambre de Namur, comme d'habitude, et c'est un très beau disque qui est apparu chez Richard Carr, mais par contre, un bisque. C'est un coffret, il y a trois CD, et bon, malheureusement, il doit s'appeler coffret, mais en général, chez Richard Carr, c'est pas des disques à prix élevé, trop. Voilà. Alors, pour conclure, puisqu'on avait un truc assez calme, bien, et puis finalement, c'est aperçu que j'avais mis, sans le vouloir, des œuvres un peu sombres. Eh bien, là, nous allons repartir dans une autre. The Hours. Vous connaissez tous ce film. Et la musique de ce film, c'est l'un des plus grands succès de le compositeur américain Philip Glass. C'est certainement une des bandes originales qui a fait le plus connaître ce style au grand public. Motifs répétitifs, pulsations régulières, harmonies simples, mais très chargées d'émotions. Et on a l'impression de temps suspendu. Alors, dans le CD, il y a pas énormément de pièces. Je pense qu'il a dû en composer plus. Mais nous allons écouter la plus connue, c'est The Poet Act. C'est un morceau d'ouverture. Il est très célèbre. Énormément d'influence sur certaines d'autres musiques de films, des compositeurs minimalistes, aussi bien Steve Reich, John Adams ou Terry Riley, mais bon, c'est peut-être plus large comme musique. Alors, qui sont les différentes actrices là-dedans? D'abord, il faut savoir que le film est sorti en 2002, 2003 en France. Il y a Nicole Kidman dans le rôle de Virginia Woolf, et d'ailleurs, je crois qu'elle a eu un Oscar. Il y a Julianne Moore dans le rôle de Laura Brown et Meryl Streep dans le rôle de Clarissa Vaughan. Il y a aussi Ed Harris, merveilleux acteur américain avec des yeux bleus qui vous transpercent. L'orchestre, j'en sais pas trop plus, si ce n'est que c'est un orchestre des studios londoniens. Alors là, qui y a dedans? Je ne sais pas. La direction, par contre, c'est Nick Ingman. Et si on écoutait un peu plus loin le morceau pour piano, eh bien, c'est l'habituel pianiste de Phil Glass, Michael Riesman, qui l'a accompagné et qui l'accompagne toujours. Voilà. Donc, écoutez The Poet Act de The Hour, la musique de Phil Glass pour le film du même nom.

voilà, c'est terminé pour aujourd'hui. Je remercie Yann à la technique, toujours tout efficace dans son coin. Enfin, son coin, il est devant moi, il n'est pas dans un coin, mais en fait, je le vois. Et puis, il papote beaucoup. Vous venez d'écouter du fil glas. Oui, il y a un autre technicien qui est très bavard, plus que Yann. Bah, Yann, en général, il dit rien. Mais il y a Aurélien qui, de temps en temps, lui parle beaucoup. Vous écoutez du fil glas et vous avez donc écouté comme dernier morceau un extrait, le premier morceau de The Hours, le film et dont il a composé la musique de film. Et juste pour dire qu'il n'y a pas très longtemps à Paris, on a enfin mis au répertoire de l'Opéra de Paris un des derniers opéras de fil glas. On a vu ici d'ailleurs, je vous rappelle, il y a longtemps, Einstein on the Beach. Voilà, je vous remercie, je dis au revoir à notre monsieur qui rigole toujours là-bas, et à la semaine prochaine si vous voulez bien. Bye bye.

0: Bonjour à tous, chers auditeurs. Aujourd'hui, on se retrouve pour notre matinale haute en couleurs qui laisse place à la parole aux personnes de la communauté LGBTQIA+ et ses alliés. Cette matinale est présentée par moi-même, Léonie, et j'ai la chance et l'honneur d'avoir de formidables personnes qui partagent un petit bout de leur histoire à chaque fois. Et ce matin, je suis avec Vegas. Comment tu vas ?
1: Hello, merci de me recevoir, je vais très bien et toi ?
0: Merci, ça va aussi, on me le demande rarement. Merci de poser la question.
1: Avec plaisir.
0: J'espère que, chers auditoristes, vous allez bien aussi. Tout d'abord, merci d'être là et d'avoir accepté, grâce à Instagram, de faire cette interview.
1: Let's go.
0: Et de partager un petit peu de ton temps sur Radio FM+. Est-ce que tu as déjà participé à ce genre d'interview avant ?
1: La version radio, non, jamais, mais j'ai déjà été interviewée du type Skype, FaceTime pour des mémoires et également pour des courts-métrages.
0: Tout d'abord, on va peut-être te présenter, mais vu que je te connais depuis approximativement 23 minutes, tu vas te présenter toi-même. Déjà, le temps passe vite. Donc, je te laisse te présenter, Vegas.
1: Eh bien, je m'appelle Vegas, j'ai 25 ans et je fais plein de trucs dans la vie. Je suis performeur drag, make-up artiste et artiste pluridisciplinaire. Je crée mes costumes, des accessoires, je fais de la photo, voilà.
0: On va évidemment aller un petit peu plus en détail plus tard. Ma prochaine question va être la suivante. Actuellement, quel est ton travail principal ou est-ce que tu fais un petit peu tout ce que tu viens de mentionner à la fois ?
1: Je fais un peu de tout à la fois. Là, pour le moment, le travail entre guillemets qui me prend le plus de temps, c'est le drag.
0: Ok.
1: Parce que j'ai arrêté mes études qui ne me plaisaient pas pour me lancer à fond dans ce qui me fait vibrer. Donc, le drag.
0: Tu fais drag queer, drag...
1: Drag queer. Drag queer, tout ce qui va être club kid, créature. Je vais juste vraiment m'amuser avec les personnages que j'ai envie de représenter qui sortent de ma tête, quoi.
0: Est-ce que, par exemple... Tu vas performer quelqu'un d'un animé que t'aimais bien quand t'étais petit ou
1: Moi non.
0: Non.
1: Ça existe, mais moi non. Je vais plus essayer de retranscrire les émotions que j'ai envie de retranscrire à ce moment-là. Je m'inspire d'une musique et par exemple, j'utilise beaucoup la forme du vampire parce que c'est une forme qui me touche beaucoup depuis que je suis petite. Le clown également. Et sinon, ça peut être aussi beaucoup plus simple et réutiliser les codes du genre féminin et les pousser de manière queer et de manière qui, moi, me plaît, quoi.
0: Et tu te réappropries tous les genres, finalement.
1: Ouais, exactement.
0: Ça, c'est beau. Je voulais commencer personnellement par ce que je trouve le plus important. Puis, en plus, on est fin mai et on va arriver au mois de juin, donc ça va être bientôt la Pride.
1: Pride Month.
0: Quand as-tu entendu pour la première fois parler de la communauté LGBT ?
1: Honnêtement, j'en ai aucune idée. Bah, je pense que la première fois que j'ai dû en entendre parler, c'était à demi-mot et c'était pendant la période de la manif pour tous. Donc vraiment pas fun.
0: Ouais.
1: Surtout que moi, je viens d'une famille qui n'était pas ouverte à la base. Donc je pense que c'est comme ça que je m'en suis rendu compte. Enfin, c'est comme ça que j'ai découvert que... Alors du coup, là, c'était plus l'homosexualité que la communauté LGBT. Mais ça a été mon premier pas vers la communauté, quoi.
0: Est-ce que tu te sens appartenir à la communauté aujourd'hui que tu sais ce que c'est ?
1: Ouais, carrément.
0: Est-ce que, si c'est pas indiscret, tu pourrais un peu expliquer en quoi tu te sens appartenir ? Est-ce que tu fais partie d'une des lettres ? Ou juste parce que tes valeurs partagent ?
1: Ouais. Je coche plein de cases dans les lettres LGBT.
0: Je suis alphabet, en fait.
1: C'est ça. Ça a commencé par l'orientation sexuelle. J'ai capté que j'étais pansexuelle. Ensuite, vers mes 20 ans, j'ai appris ce qui était la transidentité et la non-binarité, ce qui est, je trouve, vachement tard, en vrai.
0: Tard et tôt en même temps, parce qu'il y a des gens, ils savent à 40 ans ce que c'est. Donc.
1: Mais j'ai l'impression que c'est un truc de génération, parce que maintenant, je traîne avec des gens qui ont 19-20 ans et qui ont découvert ça à genre 14-15 ans, je trouve ça fou. Et du coup, à ce moment-là, j'ai compris que j'étais non-binaire, parce que je rentrais pas dans aucune case de genre pour moi. Et deux ans après, vers 22 ans, j'ai découvert que j'étais intersexe.
0: Donc, découvert, tu savais pas de naissance ?
1: Non, parce que le terme intersexe n'est pas reconnu par tout le milieu médical.
0: Ah bon ?
1: Voilà.
0: C'est vraiment, je crois, un peu plus d'1% de la population mondiale.
1: Ouais,
0: donc
1: c'est 1,5%. Et c'est pas reconnu par le milieu médical. Du coup, j'étais suivie par le milieu médical. Mmh. Ils me disaient que j'avais un problème, une maladie. Mmh. Et c'est en cherchant sur Internet que je suis tombée sur le site de l'État. qui disait que mon syndrome était en fait un type de variation, donc que j'étais considérée comme intersexe.
0: Est-ce que tu peux expliquer pour les auditoristes qui ne connaîtraient pas ? Moi, je connaissais d'avant, mais...
1: Ouais, le terme intersexe, c'est lorsque on est biologiquement avec des caractéristiques qui ne rentrent pas dans la norme binaire, soit femme, soit homme. Ça peut être chromosomique, ça peut être les organes génitaux internes ou les organes génitaux externes. Et il y a énormément de... On appelle ça des types de variations. Donc il y a énormément de types de variations différents. Et par les médecins, c'est connu comme maladie ou syndrome ou malformation. Et dans la communauté, et donc notamment pour les personnes intersexes, c'est juste une variation et on est né comme ça et puis après c'est tout quoi.
0: C'est assez logique. Après, il y a beaucoup de personnes qui le savent, ça. Après, je ne suis pas scientifique, donc je ne vais pas m'étaler non plus sur le sujet. Mais à la base des bases, le genre est vraiment varié biologiquement. Tu en es la preuve vivante. Voilà. Mais pour que ce soit plus simple pour les recherches, on a tout mis dans deux groupes hyper distincts. Alors que bah, si tu vois une personne, une femme cis et une autre femme cis, ça se trouve, moi j'ai plus de testostérone que d'autres, qu'une autre femme cis, alors que
1: exactement.
0: Les mêmes chromosomes, etc. Donc, toutes les personnes qui disent « C'est contre nature !» Taisez-vous, genre, regardez des articles et pas juste du bullshit. Mais bref, ça devient un petit peu trop personnel comme débat. On va revenir un petit peu sur ton milieu professionnel, parce qu'aujourd'hui, ouais. T'as l'air un petit peu de t'épanouir dans ce que t'aimes, dans le drag, etc. Mais est-ce qu'avant, t'as subi des discriminations dans le milieu professionnel ?
1: À proprement parler et ouvertement, non.
0: Okay.
1: Par contre, je sais que j'étais à la recherche d'emploi, et encore d'ailleurs à l'heure actuelle, moi j'ai trouvé God bless me depuis pas si longtemps que ça. J'étais à la recherche d'un emploi professionnel parce que le drag ne me paye pas encore mon loyer, mais ça ne saurait tarder.
0: On y croit tous.
1: C'est ça. Et je rentrais pas dans les codes en fait. Je rentrais pas dans les codes caractéristiques physiques. Je paraissais trop queer et on me le faisait comprendre assez rapidement et assez souvent. Après, j'ai eu la chance de choisir mon tout premier métier, ça a été make-up artiste.
0: Okay.
1: Donc c'était quand même super ouvert. C'est quand même, il y a quand même beaucoup de membres de la communauté qui font partie de ce métier-là. Donc très jeune, dès que j'ai eu l'âge de travailler, j'ai réussi à aller directement vers un domaine où je serais acceptée.
0: Est-ce que tu as toujours vécu à Montpellier, toi ?
1: Non, je viens de Paris à la base.
0: Ok.
1: Je suis une banlieue parisienne à la base. J'ai vécu en banlieue parisienne, à Strasbourg et maintenant à Montpellier.
0: Est-ce que trouver du travail, bon, c'est pas des villes. Parce qu'on a toujours ces a priori que les petits villages, tous les endroits comme ça, sont un petit peu plus sectaires et un petit peu plus fermés. Alors que Paris, Strasbourg et Montpellier, enfin, sont quand même un peu l'étiquette de LGBT friendly.
1: C'est ça.
0: Donc, c'est chaud de discriminer alors que, enfin, c'est pas du tout ce que la ville renvoie, malheureusement.
1: Surtout qu'ils le font de manière cachée, quoi. J'avais lu une recherche qui avait été faite par Indeed ou LinkedIn, je ne sais plus. Mais ils avaient posé une question à de nombreuses entreprises. Si employer une personne transgenre, c'était quelque chose qui les dérangeait. Et 70% des entreprises avaient dit oui.
0: Mais pourquoi ?
1: Voilà. Donc à partir de ce moment-là, je me suis dit, bon, ok, ça va être plus compliqué que des personnes cis ou des personnes hétérosexuelles, quoi.
0: Enfin, c'est ridicule, surtout que... Sur quels critères, et quand tu vas essayer de former un argumentaire avec ces personnes-là, ils n'ont vraiment, fondamentalement, ils n'ont pas d'argument contre,
1: ils ont rien à dire.
0: Contre ça. On va refaire un petit plongeon vers la communauté LGBT. Est-ce que parfois tu ressens un écart entre toi et la communauté, vu que bah, justement tu m'as dit que tu as connu un peu tous ces termes un peu tard, entre grands guillemets, et devoir remplir une sorte de quota de queerness pour te sentir inclus dedans ?
1: Non, pas du tout. Parce que moi, je me suis considérée comme appartenant à la communauté LGBT vers mes 15-16 ans, okay. Quand j'ai compris que j'étais pansexuelle. Par l'époque, je me disais bi, mais maintenant, je préfère utiliser le terme pan. Et avant ça, je me suis toujours sentie à l'écart du troupeau. J'ai jamais réellement trouvé ma place. Et à partir du moment où j'ai découvert la communauté LGBT, j'ai commencé à me sentir déjà beaucoup plus à ma place. Je ne veux pas dire que je me sens... plus différente du tout, parce que je pense que dans tous les cas, c'est quelque chose d'humain de se sentir différente des autres. Mais depuis, je me sens vraiment à ma place, compris. Et c'est plus quand je vais traîner dans des milieux hétérosexuels et cis que là, je vais sentir une différence.
0: Je sais pas si t'entends parler, mais je pense que oui, parce qu'on est au 21e siècle et je pense que tu as les réseaux sociaux. Mais souvent, de personnes hétérosexuelles et cis qui disent oui, parfois on veut être inclus, mais on a l'impression d'être repoussé, alors que. Ça ne marche pas comme ça, en fait. Enfin, quand tu vois une personne LGBT, peu importe la lettre, qui va dans un endroit qui est plus fréquenté par des personnes hétéros et cis, bah, elle va se sentir rejetée parce que parfois, si t'as pas eu de différence quand t'as grandi, bah, tu vas pas te remettre en question. Et du coup, c'est beaucoup plus compliqué pour les personnes de s'adapter. Donc, essayez un petit peu plus de comprendre ça et pas direct faire les caliméros en mode, non! Les LGBT, ils sont hétérophobes, ils sont cisphobes! Non!
1: C'est totalement ça.
0: Non, renseignez-vous un petit peu plus et mettez-vous dans leur basket. Ce n'est pas parce que on attaque votre ego. Je repars encore dans un monologue très interne et des pensées très internes. Je ne sais pas ce que j'ai, mais ça a besoin de sortir. En parlant de termes d'appartenance, est-ce que c'est important pour toi?
1: Pas tant que ça. Le terme non binaire, il est pas si important pour moi. Le terme vraiment précis que j'utilisais à l'époque et celui qui représente le plus ce que je suis, c'est le terme genderfuck. Donc c'est n'en avoir rien à faire de quel genre auquel j'appartiens et ne pas réussir à mettre de mots dessus. Donc c'est ce que je ressens le plus. Le terme auquel je suis le plus attachée, c'est le terme intersexe.
0: Okay.
1: Parce que je l'ai découvert tout seul. J'ai découvert que j'y appartenais tout seul et toute la société fait en sorte que tu ne découvres pas ce mot pour que tu te sentes pas inclus. Et il y a encore très peu de personnes qui parlent des personnes intersexes parce qu'on est un très petit nombre, mais on inclut énormément de problèmes de société, notamment les mutilations intersexes, des enfants intersexes. Du coup, c'est le terme qui me tient le plus à cœur et dont je parle le plus. Déjà parce qu'il faut que les gens savent qu'on existe, déjà. Et à côté de ça, peu importe les termes, je les trouve importants dans certains cas, notamment quand il va être question de militantisme. Dans ma vie de tous les jours, pas nécessairement, mais d'un aspect militant, oui.
0: Comment tu fais au quotidien, je parle pas forcément de manif, on pourra en revenir plus tard, mais justement pour militer? Les petits gestes quotidiens que tu fais pour militer.
1: Les petits gestes quotidiens, c'est tout ce qui va être entre guillemets micro-féminisme, les petits gestes militants qui quand on le voit comme ça n'a pas l'air de grand chose, mais au final je pense que si chaque personne minorisée faisait ce genre de petits gestes, ça aiderait tout simplement la société. Je me laisse pas faire dans la rue ou dans les espaces publics. J'ouvre ma bouche dès qu'il y a besoin de le faire. Et j'ai aucun problème ni aucune peur à remettre les hommes en place parce que c'est souvent le problème. Donc tout ça, c'est les petits gestes militants que je fais en tant que personne. Et après, moi, je vois mon existence comme geste politique. Donc ça va être ne pas craindre de sortir comme j'ai envie de m'habiller. J'ai un style qui est très éclectique, très extravagant et c'est quelque chose que j'ai pas du tout envie de cacher. Et le drag. Juste le drag, même pas forcément performer, mais sortir dans la rue en drag, c'est un geste militant et politique.
0: C'est vrai qu'il y a des gens qui se font juste casser la gueule parce que...
1: C'est ça.
0: C'est pas les codes, mais j'espère que ça ne t'est pas arrivé.
1: Non.
0: Merci. Merci. Bon, en parlant de drag, le drag pour moi c'est une forme d'art et je pense que tu es d'accord avec ça. Est-ce que l'art est une forme de militantisme en globalité?
1: Ouais, je pense.
0: Ouais.
1: Je pense parce que à travers l'art... On veut tous exprimer un propos, donc je pense que nos propos et nos opinions sont politiques.
0: Je suis d'accord avec toi, et je vais peut-être ajouter une nuance aussi. C'est le truc de séparer l'artiste de son art, etc. voilà. Justement, tout à l'heure, je t'ai fait une petite blague en mode « J'aimerais bien tes chansons, mais tu me mets pas du Lompal et du Nekfeu ». Mais pour moi, c'est aussi une forme de militantisme de dire « Ton art, elle correspond au message que tu veux faire passer. Donc si t'es une énorme merde en arrière-plan, ton message, c'est une énorme merde. Même si tu peux dire tous les jolis mots du monde, ça ne marche pas. » Donc voilà, est-ce que
1: c'est ça.
0: Ouais, tu es d'accord avec moi, merci.
1: Évidemment, ça, c'est pour ça que j'ai arrêté d'écouter récemment Nicki Minaj, par exemple.
0: Oui, Nicki Minaj, c'est vrai, putain. Mon enfance est partie dans les ténèbres, là. Mais bon, on va parler un peu de relations et après, on fera une petite pause musicale sans personne à cancel.
1: Let's go.
0: Comment ça se passe dans ton cercle d'amis-famille? Est-ce que tu as eu besoin de faire un coming out ou est-ce qu'ils ont juste accepté? Et si tu n'as pas envie de répondre, tu ne réponds pas.
1: Je me suis souvent posé la question parce que avec mes amis, c'est la question du coming out, elle revient assez souvent, que ce soit le... coming out d'orientation sexuelle ou alors d'identité de genre. Et je me suis rendu compte que moi, j'ai jamais fait de coming out. Pas parce que ma famille était ouverte, on va y revenir juste après, mais parce que j'ai toujours eu la personnalité à ne pas s'excuser d'être qui je suis et de savoir que la chose la plus importante pour moi, c'est d'exister comme je dois exister. Du coup, je me rappelle juste avoir dit à ma mère que j'avais une copine à ce moment-là, et je lui ai dit, est-ce que je peux inviter ma meuf à la maison? Et elle a complètement bugué. Mais elle savait qu'elle avait pas son mot à dire, en fait, là-dessus. Du coup, elle m'a dit oui, et puis on en a reparlé plus tard, ça a été très conflictuel. Avec ma famille, ça a été très conflictuel, parce qu'ils s'attendaient pas à avoir un humain comme je suis. Mais à force de débats, de réflexions, d'exemples aussi, j'ai réussi à leur faire comprendre autant que je peux avoir une orientation sexuelle différente de la leur, mais également je peux avoir une identité de genre et voilà, ça a été, je pense, très dur pour notamment pour ma mère, qu'elle comprenne que de un, je ne suis pas née fille à la naissance, que en plus je me considère pas comme telle et qu'en plus j'aurais pas de mari homme cis. mais voilà.
0: Je trouve ça, désolée, on va revenir sur l'inter. On dit intersexualité ou on dit
1: intersexuation.
0: Intersexuation, pardon, désolée.
1: Non, t'inquiète, y a pas de souci.
0: Ça me rend folle en fait que même tes parents n'étaient pas au courant. Je te jure, depuis certaines fois, j'arrive pas à la digérer. Si on parle en termes de binaire, on sait que par exemple les signes d'un AVC ne sont pas les mêmes chez les femmes et chez les hommes.
1: Alors, exact.
0: Ça, peut-être c'est encore différent chez les personnes intersexes. Enfin, je sais pas.
1: Hein, j'en sais rien.
0: Mais voilà, c'est une question qui me frappe en plein.
1: Il y a des questions comme ça que je me pose, par exemple. En gros, moi, mon type de variation, c'est que je suis née sans utérus.
0: Ok.
1: Donc, ça veut dire que je n'aurai jamais et je n'ai jamais eu mes règles. Et du coup, il y a des questions qui se posent, type, est-ce que j'aurai la ménopause?
0: Ah, mais oui.
1: J'en sais rien. C'est un cas tellement. J'ai plus les chiffres, mais c'est un cas qui est relativement assez rare quand même. Donc c'est un gars qui est toujours en recherche via les hôpitaux. Moi, j'étais suivie à un hôpital à Paris que je ne citerai pas parce que je ne le recommande pas. Mais voilà, donc en fait, on n'a jamais vraiment répondu à mes questions. Mmh. On a toujours voulu se servir de moi pour essayer d'aider à la recherche, mais par contre, on m'a jamais accompagnée pour savoir si j'aurai la ménopause, si par exemple en cas d'AVC, comment ça va se reconnaître. Il y a plein de choses comme ça qui sont un peu un mystère. Et je le découvrirai au moment venu.
0: Ça rend fou.
1: Ouais, c'est dingue.
0: Pour la ménopause, je sais pas si ça peut aider dans ce questionnement, mais à cause du corps médical, ma mère a dû se faire enlever l'utérus, mais assez jeune. Et elle a eu les symptômes de la ménopause, bouffée de chaleur, etc. Mais elle avait plus d'utérus, mais elle a quand même subi la ménopause. Donc je sais pas si c'est pareil, parce que du coup, elle est née femme, voilà. Mm. Mais,
1: ouais, c'est fort probable. Donc je verrai ça dans quelques années.
0: T'as encore du temps devant toi.
1: Oui.
0: On va arriver à notre petite pause musicale.
1: Let's go.
0: Voilà. Et on se retrouve juste après. Et j'espère que tu passionnes tout autant les auditeurs que tu me passionnes moi.
1: J'espère.

0: nous nous retrouvons toujours avec Vegas et bah, son histoire finalement. Est-ce que tu te sens bien?
1: Ouais, ouais, carrément.
0: On va, après cette jolie pause musicale que tu auras choisie, pas du tout après cette interview.
1: Du tout.
0: Nous allons continuer sur le thème des relations, mais cette fois-ci, on va parler de relations amoureuses. Donc, tu t'es découvert Pan très jeune, 14-15 ans, je trouve que c'est assez jeune. Est-ce que ça a été facile pour toi au début, d'être claire avec toi et ça?
1: Tellement pas.
0: Carrément pas.
1: Tellement pas. Je suis rentrée dans le gros cliché lesbien de moi qui arrive en seconde et qui tombe amoureux de ma meilleure amie. Voilà.
0: Je comprends.
1: Et j'ai l'impression qu'on est tous tombés dans ce schéma-là. C'est un truc de fou. Ça n'a pas... Moi, je me rendais pas trop compte, en fait, de ce qui se passait. Juste, c'est une amitié très, très proche, avec le recul, énormément d'ambiguïté. Mmh. Et, mais on posait pas de mots là-dessus, on se disait juste meilleurs potes. Et au final, elle est partie du jour au lendemain. Enfin, elle s'est éloignée de moi du jour au lendemain. Je l'ai extrêmement mal vécu. Ça a été ma première dépression. Donc vraiment, c'est tellement cliché et dramatique, mais ça, c'est comme ça que ça s'est passé. Mmh. Et en fait, c'est une personne extérieure. Moi, je voyais ce qu'on appelle une kinésiologue, donc on appelle ça les médecines alternatives.
0: Okay.
1: Et c'est cette personne-là qui m'a posé la question, on traitait ma dépression. Cette personne m'a posé la question, elle m'a dit, mais est-ce que vous auriez souhaité plus que de l'amitié avec cette personne? Et ça a opened my mind. Là, j'ai compris que j'étais en mode... C'est une possibilité. Ça existe. C'est possible pour moi. Et du coup, ça a commencé comme ça. Donc non, je peux pas dire que ça a été très simple au début.
0: Que t'avais des représentations autour de toi de personnes pan?
1: Non.
0: Pas du tout.
1: J'avais aucune représentation LGBT tout court, en fait. Il y avait une seule meuf lesbienne dans mon lycée. Mais je la connaissais pas. J'étais en seconde, je l'ai pas connue avant la première. Je suis sortie avec elle en terminale. Tant qu'à faire. Mais même dans ma famille, j'ai appris très tard qu'on avait un oncle homosexuel qui a été renié de la famille.
0: Ah, mais c'est pour ça que tu l'as appris très tard.
1: Voilà, c'est ça. Okay. Donc même dans le cercle familial, sociétal ou amical, j'avais aucune représentation.
0: Ok, c'est chaud.
1: Ouais.
0: Ok. Et en dehors de cette première expérience amoureuse, rendez-vous manqué, j'ai envie de dire.
1: C'est ça.
0: En grandissant... je suppose que tu as eu d'autres relations amoureuses. Est-ce que tu as eu des craintes depuis que tu sais que tu es une personne intersexe? Bon, après, je pense pas que ça a changé énormément ta manière de te comporter. Enfin, peut-être, non?
1: Dans le milieu LGBT, non.
0: Ok.
1: Par contre, ça a changé ma manière de me présenter et ça m'a apporté des craintes quand je fréquentais encore des hommes cis.
0: Ok.
1: Parce qu'on m'avait laissé croire que les relations, notamment les relations sexuelles, seraient différentes avec moi et qu'elles seraient plus compliquées. C'est l'hôpital, bref. Ah oui, non, mais on pourrait faire un podcast entier sur le lien...
0: Peut-être en ouvrir un.
1: C'est ça, sur le lien toxique entre les hôpitaux et les personnes intersexes, malheureusement. Je pense que tous les hôpitaux ne sont pas comme ça, mais en tout cas, ça a été mon expérience à moi, personnelle.
0: Et en plus, je n'arrive pas à trouver le lien... entre les relations sexuelles seront différentes parce que tu es intersexe, le sexe est sexe,
1: ouais. Donc, y a du plaisir, parce que dans tous les cas les hôpitaux sont, le milieu médical est très hétérocentré et du coup moi ils m'ont tout de suite parlé de pénétration, ils m'ont dit que ça allait être super compliqué et ils m'ont fait suivre des traitements qui s'appellent les dilatations vaginales. C'est les mêmes petits outils qui sont utilisés pour les femmes trans qui font leur vaginoplastie. Et c'est très inconfortable. Et surtout, moi, j'étais très jeune quand j'ai dû le faire. J'avais 15 ans et je n'en avais absolument pas envie. Donc, ça pose une question éthique. Donc, c'est plus dans cet aspect-là de... Je me rappelle, lors de mes premières relations sexuelles avec des hommes qui impliquaient donc pénétration, j'avais besoin de... le présenter et de le dire avant. Et en fait, c'était un super boulet que je traînais à la patte. Et lorsque j'ai commencé à inverser mes relations et que j'ai commencé à avoir plus de relations queer, j'ai totalement arrêté ce truc-là parce que c'est quelque chose qui me concerne et c'est pas quelque chose que je suis obligée de dire avant de rencontrer la personne, quoi. Et du coup, depuis, non, là-dessus, j'en parle et j'en parle surtout pour éduquer, mais je ressens plus de stress, quoi. En tout cas, avec les personnes queer.
0: C'est déjà ça.
1: C'est ça.
0: C'est l'un des points positifs à être pensé. Voilà. On va poser une question un peu plus émotionnelle et un peu plus large. Qu'est-ce qui te rend en colère?
1: Les hommes. Les hommes cis.
0: Ils vont encore dire que je suis misandre, oui, et alors?
1: Eh bien, moi aussi. L'injustice. L'injustice, mais non, en vrai, au quotidien, principalement les hommes. Les hommes, leur comportement dans le quotidien, le mansplaining, le manspreading, leur manière de toujours vouloir se mettre au centre de la société, que ce soit dans l'espace public, que ce soit dans l'espace de parole. Voilà, je pense qu'on enfonce des portes ouvertes, mais c'est ce qui m'énerve le plus parce que c'est ce que je vois le plus. Mais après, ce qui me donne le plus de colère, ouais, je dirais que c'est tout ce qui va être injustice.
2: Okay.
1: Tout type d'injustice.
2: Très d'accord avec ça. Et le fait d'expliquer parfois, je ne sais pas si toi tu as des amis hommes cis dans ton entourage.
1: J'en ai peu, mais j'en ai quand même.
2: Mais moi aussi, j'en ai.
0: Voilà, spoiler alerte, je couche aussi avec ceux-là. Oh my god! Et à chaque fois que je dis tous les hommes, ils me regardent, je suis en mode, oui, mais en fait, je dénonce une putain de société, un putain de système, en fait. Donc si je dis tous les hommes, je dis tous les hommes. Enfin bref, c'est
1: dingue de devoir leur rappeler
0: mais
1: que...
0: Mais oui, mais ils se sont touchés dans leur ego. On dirait Thibaut Inchef qui fait une chanson en IA.
2: C'est ça!
0: Et bah question à l'inverse, du coup, qu'est-ce qui donne de l'espoir? Les femmes.
1: Franchement, pas forcément. Parce que, anecdote, très très récemment, je suis allée dans une boîte commerciale hétérosexuelle, l'entrepôt.
0: Oh, j'y suis jamais allée.
1: Bah, c'est une expérience sociale. J'y suis allée pour l'anniversaire d'un une copaine. Et je me suis rendu compte que, eh ben, contrairement à ce que j'aurais pu m'attendre, le problème dans cette boîte n'a pas été les hommes. Ça a été les femmes. C'est leur manière, je sais pas, j'ai l'impression qu'ils les trient pour qu'elles soient absolument pas girls girls. C'est que de la comparaison, c'est mon expérience que j'ai eue ce soir-là, tu vois. Mais ouais, que des personnes qui avaient l'air d'être des femmes, hétérosexuelles d'ailleurs, qui me regardaient mal, qui me parlaient mal, qui parlaient dans mon dos. J'étais vraiment là en mode, moi je vous trouve trop belle, venez on arrête genre.
0: Je veux juste de vous, pourquoi vous voulez pas comme ça?
1: C'est ça! Pourquoi vous voulez pas être gentil? Let's be friends! Mais franchement.
0: Oui, quel méca!
1: Exactement! Non, mais ouais, d'ailleurs, c'est la seule expérience comme ça que j'ai eue, parce que sinon, dans les d'autres boîtes hétéro où je peux aller, notamment il y a quelques années, j'allais encore au Panama. J'adore les interactions qu'on peut avoir avec les meufs hétéro. Moi, parce que j'ai pas énormément de meufs hétéro en réalité dans mon cercle d'amis. Mais je trouve ça trop marrant. Le fait de, là, je fais exprès de prendre mon petit costume de femme hétéro parce que je trouve ça fun et de connecter avec elle. Et je trouve ça super marrant. Et en général, les trois quarts du temps, ça se passe super bien. Mais du coup, ce qui me donne de l'espoir, c'est. Moi aussi, je fais des tunnels.
0: Pas de soucis, j'adore ça.
1: Mais je retombe sur mes pattes, du coup, c'est ok. Ce qui me donne de l'espoir, c'est lorsque les humains, peu importe lesquels, leur genre, leur ethnie ou quoi que ce soit, s'unissent pour des causes qui les font vibrer. Précédemment, dans notre interview, on parlait de la Pride. Tout ce qui va être manifestation de Pride, manifestation politique pour certains pays, par exemple. Je sais pas si on peut en dire plus, mais je pense qu'on a compris. Qui est, bah, par exemple, tout ce qui va être manifestation et union pour la Palestine, que ce soit sur les réseaux sociaux ou en vrai, je trouve que lorsque les humains décident de laisser de côté leurs égos et de s'unir pour des causes qui les touchent, c'est vraiment ça qui me donne de l'espoir.
0: Vraiment d'accord, même. Mais c'est une très bonne raison d'avoir de l'espoir, finalement. On arrive bientôt à la fin de l'interview. Est-ce que t'as un livre, film, série qui t'a marqué en tant que personne queer que tu pourrais recommander à des jeunes queeresses, queerettes, je sais pas comment on dit, mais voilà.
1: Qui me vient comme ça, je dirais Moonlight, film. C'est un film qui a, je crois qu'il est sorti en 2017, il a gagné l'Oscar du meilleur film contre La La Land. C'est le fameux mème où ils ont fait monter La La Land et au final c'est Moonlight qui a gagné.
2: Okay.
1: Bref, c'était très marrant. C'est un très bon film qui parle, il me semble que ça se passe, ça fait très longtemps que je l'ai pas vu, mais il se passe à Miami et c'est un homme qui essaye de vivre sa vie en étant homosexuel, en faisant partie d'une certaine catégorie sociétale qui fait que c'est encore moins accepté. C'est une personne défavorisée et racisée. Et ce film est juste exceptionnel. Et là, c'est le premier qui me vient.
0: Est-ce que t'as un livre ou une série ou...
1: Série, non. Et un livre, c'est plus anecdotique parce que je suis en train de le lire en ce moment. Okay. Mais il s'appelle Carmilla et il est ultra connu, notamment dans la communauté, etc., notamment la communauté lesbienne. Mais moi, j'en avais jamais entendu parler. C'est mon meilleur ami qui me l'a offert. Et c'est l'histoire de la première vampire femme lesbienne. Et ce bouquin a été écrit, je l'ai lu dans la couverture, ce bouquin a été écrit 200 ans avant Dracula de Bram Stoker. Donc je trouve ça complètement dingue.
0: C'est fou.
1: Et voilà. Et pour le moment, je suis à la moitié. Il est trop chouette. Donc je le conseille aussi.
0: Est-ce que tu connais une association recommandée sur Montpellier pour les personnes LGBT ou pour les animaux, pour quoi que ce soit que tu veux recommander?
1: À Montpellier, pas réellement, parce que on a des associations que moi je les vois d'un aspect professionnel parce que je travaille avec et je ne les conseille pas spécialement, encore moins en ce moment.
0: Ok.
1: Mais plus d'un aspect international, je dirais. Je vais conseiller plus tout ce qui va être en lien avec les animaux, parce que moi, c'est une cause qui me touche. Donc, ça va être les associations L214 et L214, c'est national, c'est français. Et sinon, de manière internationale, ça serait PETA. Oui. C'est une association qui s'appelle PETA, et c'est une association qui lutte pour tout ce qui va être contre la maltraitance, contre les animaux, etc. Voilà.
0: Qu'est-ce qui manque aujourd'hui pour mieux soutenir la communauté LGBTQIA+ ? Beaucoup de choses.
1: Qu'est-ce qui manque? De l'ouverture d'esprit, de la remise en question, l'habilité à se mettre à la place des gens quand on ne connaît pas leur parcours et quand on ne pourra jamais le vivre. Je pense que c'est quelque chose qui est très important. Des moyens financiers.
0: Des moyens financiers. Donnez la monnaie, s'il vous plaît.
1: Donnez des sous aux associations. Donnez des sous aux associations pour qu'elles fassent des choses qui vont dans le sens des communautés LGBT. Dans le sens des personnes les plus minorisées et également dans la...

0: c'est plus important, de se regrouper vers des personnes, des associations, que ce soit en ligne, que ce soit en vrai, d'aller dans les espaces sociaux type bar, par exemple, qui sont LGBT pour rencontrer des personnes et partager des vécus, parce que je pense que c'est le plus important.
1: Mais merci beaucoup pour ce petit moment, Vegas.
0: Merci à toi.
1: J'espère que tu vas aimer réécouter cette interview sur le site de radiofm+.org.
0: Yes.
1: Et chers auditeurs, nous on se retrouve le mois prochain pour la dernière émission LGBT de l'année. J'espère que cette année vous aura plu. Et je vous ferai un petit discours le mois prochain. Mais voilà.
0: À très vite.
1: Des bisous. Merci Vegas.
0: Merci.

0: Vous attendez quelqu'un?
1: Moi non, je passe.
0: Moi non plus.
1: Oh, les hommes, c'est pas pareil. Ils attendent toutes les femmes. Ils les abordent, ils leur parlent. D'habitude, je ne réponds pas, mais là, j'ai oublié. J'avais l'esprit ailleurs.
0: Vous avez l'air d'attendre quelque chose, pas quelqu'un.

0: Vous avez déjà aimé?
1: Oui, comme ça, comme vous dites. J'ai toujours eu peur de me faire avoir. Et maintenant, à quoi cela me sert-il? Je me suis gardée pour...
0: Eh bien, nous dramatisons, il me semble.
1: Je suis vraiment triste.

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2: La méditation de ce jour s'appuie sur le texte de Jean, chapitre 4, verset 26. Jésus dit, « Je suis le Messie, moi qui te parle. » L'évangile de Jean est riche en dialogues pleins de malentendus. Ainsi, Nicodème se demande comment un homme âgé pourrait naître de nouveau. Ces malentendus résultent du fait que tout en invoquant des réalités de tous les jours, Jésus veut ouvrir ses interlocuteurs à une compréhension supérieure. Et surtout, ces dialogues visent à les faire passer d'un savoir général à une foi personnelle. Tel est bien le cas de notre récit. Pour couper court aux propos sur sa situation personnelle, « Tu as eu cinq maris », la Samaritaine pose une question théorique sur le lieu où il faut adorer Dieu, source de conflits entre Juifs et Samaritains. Que cette question la préoccupe vraiment, ou qu'elle cherche seulement à détourner l'attention, son interrogation demeure fort générale. De même, elle sait, un peu vaguement, qu'un Messie doit venir. Mais Jésus n'est pas venu pour s'enliser avec elle et avec nous dans des discussions religieuses stériles qui satisfont une vaine curiosité. Le Messie est présent, qui nous appelle à une foi qui change notre existence. Ce texte a été préparé par Mathieu Arnold.
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2: Bonjour à tous, Yolande au micro pour vous faire découvrir la richesse du protestantisme français. Mais aujourd'hui, protestant au pluriel va se conjuguer au singulier. En effet, notre série qui présente des facettes du protestantisme français par le biais d'églises et de mouvements accueille le coordinateur de cette noble institution, le pasteur Christian Krieger, président de la Fédération protestante de France, que je remercie au nom de tous. Bonjour Christian Krieger.
3: Bonjour.
2: Je vais tout d'abord faire un aveu. J'adore m'amuser avec la façon dont les protestants sont perçus. Sur Google, par exemple, je tombe sur la question « Qui est le chef de l'Église pour les protestants ?» Réponse : Christian Krieger. Alors, je tiens à vous garder sur ce siège pendant quelques temps encore, et donc je ne vais pas m'amuser à vous affubler de titres ronflants et inadaptés, mais je vais vous poser la première question. Êtes-vous vraiment le chef de cette église protestante?
3: Alors, absolument pas, puisque la Fédération protestante de France n'est pas une église, c'est une fédération d'églises. Ça, c'est la première réponse, qui est une réponse, j'allais dire, juridique, statutaire. Et puis, d'un autre côté, le protestantisme n'a pas de chef. Chacun est, j'allais dire, en son âme et conscience, responsable de sa lecture de l'Écriture et de ses engagements devant Dieu. Donc, nous fonctionnons sans chef maintenant. Et il est vrai que le protestantisme, dans son organisation institutionnelle, est gouverné par, disons, des collèges, et que je préside un de ces collèges, qui est le Conseil de la Fédération protestante de France.
2: Donc, vous n'êtes pas le pape, le chef des protestants. Il faudra demander à Google de corriger éventuellement. Bon, je ne sais pas si c'est possible de le faire. Alors, on va faire une première partie et on va voir d'abord votre personnage, si vous voulez bien, votre parcours dans la diversité protestante. Alors, vous venez de l'église d'Alsace, qui est concordataire. Et donc plus officiel que l'Église de France, que les Églises de France de l'intérieur, comme on dit. Alors, est-ce que ça joue dans votre engagement? Est-ce que ça facilite les choses d'être dans une Église concordataire en Alsace ou pas?
3: Alors, si vous me permettez, je vais d'abord vous corriger. L'Église n'est pas concordataire. Le concordat est un accord international signé entre la France et le Vatican. Donc, les Églises protestantes ne sont pas concordataires. Elles ont un statut de droit local dans le cadre du concordat, tout comme le culte israélite en Alsace-Moselle. Donc, ça, c'était la première chose.
2: Merci.
3: Alors, si vous voulez, dans le cadre du droit local du culte en Alsace-Moselle, les relations entre les collectivités, les représentants de l'État et les cultes sont assez naturelles. Souvent, j'ai eu tendance à différencier, disons, voir ce fonctionnement dans ces trois départements du principe de laïcité et de sa mise en œuvre sur l'ensemble du territoire de l'Hexagone ou du territoire français. Force est de constater, maintenant, après 3 ans et demi de ministère, je vais oser ce terme, à la présidence de la fédération, que j'ai la même proximité et distance critique avec mes interlocuteurs au niveau national que celle que je connaissais et que j'expérimentais au niveau local. Cela dit, c'est peut-être le privilège du président de la fédération et peut-être pas le fonctionnement courant ou l'expérience courante de l'ensemble des protestants sur le territoire national.
2: Et vous êtes né dans une famille luthérienne, si j'ai bien compris, et vous devenez pasteur réformé en Alsace. Alors c'est déjà une première expérience de la diversité, ce basculement. Comment ça s'est passé pour vous ?
3: J'ai été nommé à mon premier poste dans une église réformée, un peu à l'insu de mon plein gré, ce qui m'a valu une première itinérance, j'allais dire, théologique et spirituelle. C'est vrai que mon parcours est fait de beaucoup d'itinérances, et je peux dire que jusque vers l'âge de 30 ans, en fait, j'ai rencontré, alors, toutes les sensibilités luthériennes et réformées, parce que il y en a un certain nombre au sein de ces deux familles ecclésiales. À ce moment-là, je n'ai rencontré qu'à la marge, la spiritualité et la théologie évangélique, notamment aussi parce que dans le territoire concordataire ou en Alsace-Moselle, le culte protestant est relativement sociologiquement bien implanté, c'est 17% des populations du Bas-Rhin, donc le culte évangélique du coup est relativement marginal.
2: Oui, alors vous venez de répondre à ma question suivante, c'est-à-dire vous étiez donc luthérien, vous devenez réformé et le contact avec les évangéliques donc ne s'est pas fait tout de suite. Est-ce que vous aviez des préjugés sur ces courants, sur ces familles, puisque vous ne les connaissiez pas, comment vous les perceviez ?
3: Alors premièrement, je pense que des rencontres avec des personnes de foi, de spiritualité évangélique, il y en a tout le temps eu dans tous les mouvements de jeunesse, et les dénominations ecclésiales n'ont pas d'étanchéité à ce niveau-là. Je crois que la première rencontre réelle avec le pentecôtisme, c'est quand la grand-mère de mon épouse est décédée et fréquentait une église pentecôtiste. Mon beau-père a demandé que je prenne le culte en main parce qu'il avait un peu peur d'un culte qui ne lui convenait pas. Donc vous voyez, c'est un contexte avec beaucoup d'inquiétude et d'étrangeté au niveau théologique et spirituel.
2: Et vous avez donc travaillé sur la diversité assez rapidement de façon institutionnelle, puisque vous avez travaillé sur la problématique de trouver un nouvel élan pour la Fédération protestante de France après la décision de Sète, je le rappelle, qui autorisait les mariages de couples de même sexe. Quelle était votre mission personnelle ?
3: La mission qui a été confiée à Valérie Duval-Pojol et à moi-même en 2015 consistait en fait à faire un travail pour éviter l'implosion de la fédération, puisque cette décision de Sète avait créé beaucoup de tensions entre les églises membres de la fédération, et nous avons mené un travail pour réasseoir la raison d'être, la mission de la fédération, un travail d'écoute avec un groupe qui nous entourait, un groupe de 8 personnes. Et c'est dans ce cadre-là qu'on a redéfini un peu les axes et la vocation de la Fédération protestante de France. Peut-être qu'ils étaient devenus un peu flous après 110 ans d'existence et qu'ils avaient besoin d'un travail de précision ou d'un travail de réappropriation. C'est parfois le nécessaire, y compris pour la démocratie. Et donc après, quand ce travail a convaincu et le Conseil, l'Assemblée Générale, sa publication s'est faite sous le titre d'un nouvel élan. C'est-à-dire effectivement, ce travail a donné lieu à voilà, un élan, à une vision et à fédérer à nouveau finalement les églises qui étaient présentes pour aller de l'avant dans la mission qui est celle historique de la Fédération protestante de France.
2: Je précise, Valérie Duval-Pojol, donc, qui est actuellement vice-présidente de la Fédération protestante de France et qui représente les courants évangéliques. C'est bien ça?
3: Oui, tout à fait. C'est d'ailleurs un des moments importants. J'étais déjà membre du Conseil de la Fédération depuis 2012, depuis que j'ai été élu à la présidence de l'Église réformée en Alsace-Moselle. Mais c'est la première expérience personnelle importante de collaboration forte et étroite avec une théologienne, une personne donc baptiste, Valérie Duval-Pojol, et d'une certaine manière, cette découverte m'a permis de mesurer ou de prendre la mesure de la profondeur de la démarche spirituelle, j'allais dire des évangéliques. Et ça, ça a été assez nouveau pour moi par rapport à l'horizon historique qui était le mien.
2: Alors, on va revenir un peu sur vous-même et notamment vos études. Votre sujet de maîtrise était sur la règle de Saint Benoît, si j'ai bien lu. Et pourtant, vous allez régulièrement donc dans des églises charismatiques. Vous venez de parler de votre rencontre avec les courants évangéliques. Alors, est-ce que vous avez conscience d'incarner vous-même une forme de diversité, justement avec ces études sur Saint Benoît, avec votre naissance dans une famille luthérienne, votre passage à l'église réformée, tout ça dans votre personne?
3: Alors, je pense que je suis très marqué par le territoire sur lequel je suis né et j'ai grandi. D'une certaine manière, cette terre alsacienne a été un peu ballottée entre le haut d'une carte à droite ou le bas d'une carte à gauche. Et les gens qui y vivent ont développé des racines et un fort ancrage local et en même temps une culture de... c'est-à-dire de la transversalité, de la synthèse. On parle du capitalisme rhénan ou de la culture rhénane, qui n'est pas une culture d'opposition, mais de Heidelberg jusqu'à Bâle, en passant par Strasbourg. En fait, sur le plan économique, il y a une forme d'émulation entre les entreprises et pas du tout une concurrence acharnée qui cherche à enfoncer l'autre. Et donc, j'ai vécu dans un lieu à la fois de synthèse et d'esprit européen.
2: Oui, c'est tout à fait évident quand on parle avec des personnes qui sont en Alsace, notamment à Strasbourg, la forte influence de l'Europe justement dans le territoire alsacien et comme je disais à Strasbourg. Alors nous allons.
3: Alors oui, peut-être pardon. Cette précision. On parle souvent d'identité européenne. Vous savez, pour 90% ou 95% des personnes, l'identité européenne est une identité abstraite et construite. Mmh. Très rares sont ceux qui ont une identité affective. On est d'abord français, etc. Et on a un rapport construit à l'Europe. Hein. Alors, il se trouve que je pense pratiquement avoir vécu l'inverse. Moi, j'ai une identité très affective à la dimension européenne, peut-être par cet héritage. Mais elle s'est construite, en fait, au fur et à mesure des rencontres. En tant que pasteur, j'ai fait des camps dans les pays de l'Est. On a rencontré des jeunes. On a travaillé sur l'héritage du giron des pays qui était dans le giron de l'Union soviétique, etc. Donc, il y a quelque chose de très sentimental dans cette dimension européenne chez moi. Et d'une certaine manière, je pense que je l'ai découvert et incarné peut-être à travers ce travail sur le nouvel élan aussi dans le protestantisme français, avec une, même si finalement, je veux dire, je reste un pasteur et un théologien luthéro-réformé, si on peut le dire ainsi, et je parle ce langage, et c'est le langage du culte luthéro-réformé qui me parle. Et en même temps, finalement, ce protestantisme est cher à mon cœur. Il y a vraiment une identification affective à l'ensemble du protestantisme.
2: Cette émission, donc, protestant au pluriel, que nous faisons donc en partenariat Radio FM Plus de Montpellier Plus, vous-même, donc la Fédération protestante de France, et qui a présenté des églises et des mouvements membres de la Fédération. Nous avons fait 18 émissions. Qu'est-ce que vous pensez de cette initiative ?
3: Je pense que cette initiative répond à l'un des défis majeurs de la Fédération protestante de France. On constate régulièrement une grande méconnaissance interne au sein du protestantisme les uns des autres, parce que nous avons une telle diversité de courants, d'histoires, d'églises, de spiritualité, d'approches théologiques. Que pour la fédération et pour conforter le lien entre les uns et les autres, nous avons besoin de multiplier les initiatives qui nourrissent une meilleure connaissance réciproque. Alors, nous l'avons fait au niveau de la fédération en éditant un livret sur les églises luthéro-réformées, puis un livret sur les églises évangéliques, afin de nourrir cette connaissance réciproque. Et cette émission protestant au pluriel s'inscrit dans le cadre de ce défi, on va dire comme ça, peut-être même de cet effort, de nourrir une meilleure connaissance réciproque, c'est absolument fondamental pour la fédération.
2: Oui, pour aller dans votre sens, j'ai remarqué que même chez les protestants, la fédération n'était pas toujours connue. Il y a des gens qui disent, mais c'est quoi la FPF ? Alors, sans parler du public qui n'a aucune idée justement de tous ces slogans, EPUDF, FPF, les églises évangéliques, etc., et qui se noient complètement dedans. Alors, est-ce que ces problèmes justement d'identification, est-ce qu'ils reflètent un manque d'écoute dans le protestantisme d'aujourd'hui? Est-ce que c'est simplement parce qu'il y a trop de sigles, ou est-ce qu'il y a vraiment un problème de manque d'écoute de l'autre?
3: D'une certaine manière, je dirais, le protestantisme est complexe. Et il faut tout simplement l'admettre. C'est peut-être aussi sa force et sa richesse. Il n'est pas construit sur un axe, j'allais dire, top-down, voilà, avec un peu des excroissances et des excursus. Il se nourrit d'une vitalité de terrain, de rencontres humaines, et il construit son récit commun avec toute cette diversité. Et c'est peut-être une des missions de la fédération que d'être un peu la clé de voûte de cette diversité en cherchant à rassembler toutes les expressions de ce protestantisme si divers sur l'ensemble du territoire français. Donc, on peut s'y perdre et en même temps, c'est une extraordinaire richesse pour laquelle nous rendons grâce.
2: Et alors, vous avez produit, enfin, la Fédération a produit récemment un document sur la transidentité. Je cite une partie de votre introduction, donc personnelle, que vous avez faite. Le consensus est rarement donné d'emblée. Il se construit patiemment dans un parcours d'écoute, de respect mutuel et d'une volonté partagée de ne pas renoncer trop vite au dialogue. Alors ma question, c'est comment fait-on pour ne pas renoncer trop vite au dialogue ? Est-ce que la règle de Saint-Benoît peut vous aider, par exemple, là-dedans ?
3: Oui, ora et labora, prie et travail, forcément. Forcément. Mais oui, blague à part, enfin c'est pas tellement une blague d'ailleurs, c'est profond.
2: C'est très sérieux, oui.
3: C'est très sérieux. En fait, comment fait-on ? Je crois que ce qui se vit au sein de la Fédération, et nous l'avons encore... nous l'avons mesuré à nouveau lors de la préparation de l'exposition sur les 120 ans de la Fédération, c'est qu'elle vit à travers donc toute son histoire le témoignage de la qualité d'une écoute respectueuse et réciproque des uns des autres. Alors quand on veut se lance dans un travail sur un sujet ô combien clivant comme les personnes en transidentité, eh ben la première chose qu'on fait, c'est qu'on va essayer d'identifier les sujets sur lesquels tous ceux qui sont autour de la table, puisque dans les commissions, forcément, il y a toutes les sensibilités de la Fédération protestante de France, eh ben on essaie d'identifier les sujets sur lesquels on est d'accord, et puis très vite, on peut dire ensemble un certain nombre de choses. Et puis après, on prend les sujets sur lesquels on n'est pas d'accord, et on regarde ce qu'on peut dire ensemble sur les sujets où on n'est pas d'accord. Et ça permet encore de trouver parfois des formulations pour évacuer un certain nombre de questions. Et puis restent les questions sur lesquelles, finalement, l'écart est irréductible. Et à ce moment-là, on cherche à écrire et de manière croisée comment j'ai compris l'autre pour être respectueux de sa position. C'est-à-dire c'est un vrai travail qui est laborieux, un vrai travail d'écoute avec cette grâce, on peut dire que l'écoute de l'autre, quand on admet que sa position et sa parole puissent avoir un impact sur moi et me faire bouger, que cette écoute a un caractère performatif, c'est-à-dire qu'elle crée quelque chose, hein, comme la parole performative, quand on déclare les Jeux Olympiques ouverts, elles sont ouvertes par la parole, voilà, ou quand Dieu dit et cela se fait, c'est une parole performative, et ben nous faisons l'expérience d'une écoute qui a un caractère performatif, qui crée quelque chose d'inédit et qui n'a absolument rien à voir avec le dialogue de sourds qu'on peut observer dans la société contemporaine avec des postures où pendant que l'autre parle on se prépare à affûter ses propres arguments pour rétorquer les siens. Donc c'est peut-être ça ce qui est au cœur de cette démarche de la Fédération, c'est une écoute performative qui nous permet d'avancer, qui nous permet même sur des sujets très délicats de trouver une parole commune et une parole qui est fidèle au protestantisme puisqu'elle est nuancée, différenciée et complexe.
2: Nous allons voir maintenant les mutations du protestantisme français. Alors, Christian Krieger, est-ce que vous pouvez nous en parler ?
3: Oui, effectivement, c'est un sujet important sur lequel la Fédération travaille régulièrement. Nous avons encore récemment commandé un sondage à Jérôme Fourquet avec l'IFOP pour essayer de mesurer un peu toutes ces mutations. Alors elles sont nombreuses parce que d'une part il y a une émergence plus affirmée d'un protestantisme culturel, c'est-à-dire de gens qui revendiquent une identité protestante mais qui en même temps ne lisent plus la Bible ou ne fréquentent plus une communauté ou le culte. Ensuite, nous avons une confortation de personnes qui se disent évangéliques et plus protestantes, alors qu'elles étaient encore moins de 20% il y a 15 ans. Aujourd'hui, elles sont plus de 33% à se dire évangéliques exclusivement. Donc ça, c'est aussi une mutation qui est en cours. Troisièmement, il y a effectivement un équilibre qui entre luthéro-réformé et évangélique qui a bougé. Les évangéliques sont légèrement majoritaires, un peu plus de 50% aujourd'hui dans le paysage, enfin dans l'Hexagone. Et ensuite, on a d'autres mutations que notre sondage n'a pas perçues. Il y a une diversification culturelle du protestantisme, notamment par l'arrivée d'églises, marquées par les pays d'origine ou de spiritualité de pays d'origine, notamment subsahariens. Donc tout ça donne un paysage très, très, très mouvant. Parfois, j'ai utilisé le terme de protestantisme liquide pour dire que les références qui étaient les nôtres sont de moins en moins opérationnelles. C'est-à-dire un presbytérien calviniste du Cameroun a une position sur les questions d'éthique sexuelle, d'IVG, etc., proche du monde évangélique et pas du tout aligné avec une position de l'Église protestante unie de France. Donc, les repères sont brouillés par l'ensemble des mutations auxquelles nous assistons, ce qui crée un protestantisme extrêmement diversifié aussi dans son approche éthique, dans son approche des questions politiques, dans son approche des conflits et de la géopolitique et de la démocratie.
2: J'aime bien cette idée de protestantisme liquide qui me semble effectivement correspondre à tout ce qu'on vient de voir. Et alors, ces églises donc issues de l'immigration, apparemment il n'y a pas vraiment de terme encore. On a entendu parler dans certains courants d'églises delta, on parle aussi d'églises mosaïques. Quel est le terme que vous préférez utiliser pour décrire ces églises issues de l'immigration, simplement pour qu'on puisse s'y retrouver dans ces dénominations?
3: Alors historiquement, la Fédération protestante de France a parlé d'un projet mosaïque en considérant qu'effectivement il y avait un ensemble d'églises très diverses qui constituaient en fait l'image même du protestantisme français. Oui, donc nous avons récemment fait un colloque pour mesurer comment ces églises sont en train d'écrire et de contribuer à l'écriture du récit du protestantisme français. Pour la Fédération, ce sujet reste probablement un défi majeur. Pour vous le dire en termes de perspective, les statistiques de l'INSEE montrent que les Français transmettent à peu près à 29% les valeurs d'une génération à l'autre. C'est-à-dire, si vous avez trois enfants, vous avez la chance d'avoir un enfant protestant, si on transmet un tiers pour cent des valeurs.
2: Oui, c'est à peu près ça chez moi.
3: Voilà. Et en fait, dans les milieux, j'allais dire, d'origine subsaharienne, notamment quand les couples se forment au sein de ce même milieu, leur transmission est à 80% pratiquement. Donc vous voyez que ces milieux protestants vont écrire de manière de plus en plus significative le récit global demain. Et c'est ça un des enjeux de la Fédération, c'est de créer les passerelles pour que ce soit un récit qui va nous fédérer les uns les autres. Bien sûr que les problématiques des uns et des autres ne sont pas du tout les mêmes, globalement, sur le fond, j'allais dire presque théologiquement et spirituellement, nous sommes membres de l'Église de Jésus-Christ et vivons une profonde communion, j'allais dire, christologique et ecclésiologique à ce titre.
2: Mais pour les médias protestants et notamment les radios locales surtout, comment gérer ces défis de la diversité? Parce qu'il y a le problème d'identifier des interlocuteurs. Comment fait-on pour s'y retrouver? Comment vous pouvez nous aider à trouver des interlocuteurs avec qui on peut dialoguer sans être noyé dans des demandes de n'importe qui, de voyez ce que je veux dire, de gens qui ne sont pas forcément représentatifs, puisqu'il y a un problème de représentativité?
3: Il n'y en aura pas de représentativité, donc ne cherchez pas de représentativité.
2: Merci. Ça répond tout de suite à ma question.
3: Ceci dit, votre question est extrêmement intéressante parce qu'elle m'est posée de partout. Comment s'y retrouver localement dans ce protestantisme ? Il se trouve que ce qu'on appelle la loi séparatisme, c'est-à-dire la loi confortant le respect des principes de la République, a donné aux préfectures une compétence, celle d'agréer la cultualité d'une association, loi 1905. Et ça, ça a créé une nouveauté, une forme de décentralisation et une mission, j'allais dire, de type, qui touche au monde des religions dans les préfectures. Pour répondre à ce défi, la Fédération protestante de France a mis en place un réseau de personnes qu'on appelle les référents, un référent du protestantisme dans chaque département, pour permettre au préfet d'identifier toutes les expressions du protestantisme dans un département. Et l'autre jour, quand j'étais à Lourdes, un évêque me dit « Mais moi, j'ai l'habitude d'inviter une ou deux fois à déjeuner les protestants, mais j'arrive pas à les trouver. » Donc, c'est un peu votre question de poser. Et je lui ai dit « Mais on va peut-être utiliser le référent. » C'est-à-dire, ce qu'on a imaginé pour répondre à une mission qui incombe au préfet afin de permettre à l'ensemble du protestantisme à la fois d'accéder à l'autorité préfectorale et en même temps au préfet d'avoir une interface, et ben cette personne se retrouve de plus en plus une personne clé aussi dans le cadre œcuménique, peut-être par rapport aux médias, par rapport à d'autres interlocuteurs qui peinent à s'y retrouver localement par rapport à toute la diversité des expressions protestantes qu'on peut trouver sur un territoire. Si j'ai bien compris, à Montpellier, on a identifié plus de 50 églises localement de protestantes, de multiples dénominations. Donc comment s'y représenter s'il n'y en a pas une personne qui, à un moment donné, a la mission d'aller à la rencontre, de les identifier et de permettre, de s'y retrouver.
2: Le travail de la Fédération protestante de France, donc auprès des médias nationaux, vise à donner une image juste et sans préjugés, donc des courants évangéliques, et puis des églises, donc qu'on vient de qualifier donc d'église mosaïque. Alors vous avez été cité, enfin la Fédération protestante de France a été citée plus de 300 fois dans la presse nationale au cours de l'année 2025. Alors qu'est-ce que vous pensez de ce chiffre ? Est-ce que c'est trop peu ? Est-ce que ça représente la force du protestantisme français ou sa faiblesse ? Qu'est-ce que vous en pensez ?
3: Alors premièrement, je pense qu'il faut saluer le travail du service communication de la Fédération protestante de France. Depuis trois ans, il a installé la Fédération dans le paysage médiatique. En tout cas, les médias nous ont bien identifiés, notamment la presse nationale. C'est avec une certaine satisfaction que j'ai noté que finalement l'ensemble des grands quotidiens nationaux étaient présents pour les vœux de la Fédération protestante de France. C'est la première fois qu'on a une telle identification institutionnelle pour les vœux de la Fédération protestante de France. Un des objets majeurs de cette communication et de ces citations, c'est d'essayer de promouvoir une intelligence du protestantisme. Parce que dans notre pays, christianisme équivaut trop souvent encore avec catholicisme. Donc nous organisons très très régulièrement des déjeuners avec les correspondants religieux du Monde, du Figaro, de La Croix, du Point, enfin de Libération, etc. Donc il y a un vrai travail qui se fait avec nos interlocuteurs afin d'être mieux identifiés. Je crois pouvoir dire qu'on a leur confiance et que très souvent ils nous appellent pour demander notre analyse sur une situation, quand bien même ça ne vous dit pas une interview. Donc ce qui montre la place que la Fédération aujourd'hui occupe. Le défi majeur probablement de notre communication, c'est de présenter le monde évangélique à sa juste place. Très vite dans les thématiques, et vous le voyez dans les titres des documentaires, vous le voyez aussi dans le titre du livre de Sébastien Fade d'ailleurs, on parle du pouvoir des évangéliques. Très vite on glisse vers des questions de la conquête du pouvoir, Et on associe globalement le protestantisme ou le monde évangélique en France aux électeurs, j'allais dire, du président des États-Unis. Et c'est un vrai défi, de dire que les membres ou les protestants évangéliques, membres de la Fédération protestante de France, n'ont absolument rien à voir avec ces radicalisés, ce nationalisme blanc. Ce sont des églises qui savent, qui se tiennent ensemble, avec des églises avec lesquelles elles ne partagent pas tous les avis ou toutes les visions. Et c'est gage de leur... Enfin, ça montre leur capacité d'ouverture et leur profondeur, j'allais dire, théologique et spirituelle et leur sens de l'Église. Donc, présenter démarquer les évangéliques, notamment de la Fédération protestante de France, de l'image qu'on peut avoir du monde évangélique en partant de ceux des États-Unis, c'est un travail important pour la Fédération protestante de France.
2: Eh bien, il me reste à vous remercier, Christian Krieger, d'avoir accepté de consacrer une partie de votre temps à cette émission Protestants au pluriel. Je remercie la technique ici à la Fédération protestante de France et la nôtre à Radio FM+, la radio protestante de Montpellier. Je remercie nos auditeurs et je les encourage à ne jamais abandonner le réflexe Fédération protestante de France, à toujours écouter l'autre, à essayer de trouver en lui un frère, en dépit ou grâce aux différences qui nous rassemblent. Merci et au revoir.
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Bonjour à tous, chers auditeurs. J'espère que vous allez bien. Ici, un petit spot pour vous prévenir que le jeudi 28 mai 2026 à 18h30, au Carrousel, 9 cours Gambetta à Montpellier, une conférence de Philippe Domas, ancien élève de l'École normale supérieure de Saint-Cloud, ex-maître de conférence à l'Université Paul-Valéry de Montpellier. C'est une conférence ouverte à tous, libre participation aux frais. 1918-1948, le mandat britannique en Palestine. Pourquoi plus de 100 ans de guerre pour la possession du territoire ?

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3: Bienvenue sur Planète Jazz, printemps. Radiation du printemps, c'est tout simplement une composition de Rémi Panossian, pianiste, pour la compagnie Jazz Family. Il est en compagnie de Maxime Delporte à la basse, Frédéric Petitprez à la batterie et à différents instruments de bouche. C'est enregistré en octobre 2014 et c'est donc une nouveauté. Radiation Spring.

Dans son disque On Track, une jeune Allemande, Suzanne Alt, qui joue de tous les sax et de la flûte, est inspirée par le printemps, Spring Clouds, les nuages du printemps, suivi de June Tune, le son du mois de juin. Elle est accompagnée de Thies Kuppen au clavier, Sven Schulter à la basse et Philip Lem à la batterie. Ça a été enregistré en juin 2008 pour la compagnie Vénus.

Waiting for Spring, en attendant le printemps, David Benoit, malgré son nom, il n'est pas français mais américain, et il poursuit sa carrière aux États-Unis. Emily Emler, guitariste, Peter Erskine, batterie, et Luther Hughes à la basse. Le titre de l'album est le même titre que cette composition, Waiting for Spring, pour la compagnie GRP, enregistrée en février 1989.

Bruno De Filippi, italien comme son nom l'indique, harmoniciste et guitariste, nous propose une de ses compositions, April in New York, Avril à New York. Il est accompagné du pianiste Don Friedman, du bassiste Jeff Fuller et du batteur Matt Wilson. C'est un disque Giant of Jazz, le titre Lily Marlene, pas très américain, et New York, enregistré le 10 avril 1996.

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